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1: Bonjour à tous. Les États-Unis et l'Iran parviennent à un accord pour mettre fin à la guerre. D'abord annoncé par Donald Trump, Téhéran a confirmé un arrêt immédiat et permanent du conflit. Concrètement, le protocole conclu dans la nuit de dimanche à aujourd'hui entre les Iraniens et les Américains prévoit l'ouverture totale du détroit d'Ormuz. Il ouvre également la voie des pourparlers d'ici 60 jours en vue d'un accord final, selon le vice-ministre des Affaires étrangères iranien. Un protocole qui doit être signé le 19 juin en Suisse. Et conséquence immédiate, les cours du pétrole sont repartis à la baisse, une chute de 4%. Le prix du baril de Brent est ainsi redescendu à près de 84 $. Un accord salué aussi par la France, le Royaume-Uni, l'Allemagne et l'Italie, quatre pays qui se sont dit prêts à lever certaines sanctions pesant sur l'Iran. Et une annonce qui intervient surtout juste avant l'ouverture du G7 à Évian. Les grandes puissances, dont la France, vont notamment discuter des conséquences de l'accord conclu entre les États-Unis et l'Iran, selon Emmanuel Macron, notamment sur la réouverture du détroit d'Ormuz. Autre dossier chaud demain, le président ukrainien Volodymyr Zelensky sera à Évian. Les Européens gardent la même ligne de conduite. Pas question de faire des compromis avec la Russie. Dans le reste de l'actualité, rendez-vous tous les lundis devant les tribunaux. 150 associations féministes et de défense des enfants appellent à se rassembler chaque soir en début de semaine devant les palais de justice. Des manifestations pour protester contre les défaillances révélées par l'affaire Liana. Le collectif demande l'adoption d'une loi intégrale pour lutter contre ces violences. Vers une nouvelle vague de chaleur, Météo France annonce une hausse importante des températures en fin de semaine. L'Institut météorologique prévoit ainsi pour jeudi jusqu'à 38 degrés à Nevers, 37 degrés à Paris ou Brive ou encore 35 degrés à Toulouse. C'est parti pour les épreuves du bac. Plus de 530 000 élèves de terminale générale et technologique sont concernés. Ils débutent aujourd'hui avec l'épreuve de philosophie. Et puis en football, l'Allemagne lance idéalement son mondial. La Mannschaft s'est facilement imposée hier 7-1 face au Curaçao qui disputait son tout premier match de Coupe du Monde. Excellent début de journée à tous.
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0: c'est parti.
1: Bienvenue au Givré du Disco. Sur Aviva, nous avons chaque semaine le meilleur son des années 70 et 80. On attaque tout de suite avec le chanteur américain de R&B et de funk, Earl Hudson. Originaire du Michigan aux États-Unis, il forme un groupe The Soul Partners. En 79, il enregistre le single Look and Do It. Oui, vous pouvez le faire. 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

0: au groupe américain de Rhythm Blues et de Funk, The Back Is. En avril 84, il sort le titre Freak Show on the Dance Floor, un single entendu sur la bande originale du film de Breakdance intitulé Breaking, réalisé par Joel Silver, Move Your Body.
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0: Le groupe de disco et de funk américain Chic enregistre en juin 78 le tube I Want Your Love. Classé au Billboard, il restera dans les charts pendant 19 semaines. Let's go.
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0: Alexandrie Alexandra a été composée et enregistrée par Claude François en 77 sur des paroles d'Étienne Rodagil. Le 45 tours sort en mars 78, le jour des obsèques de Clo-Clo, disparu accidentellement. C'est tout de suite le gros carton sur les dance floors.
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3: Avant de quitter la planète disco, on va se mettre entre les oreilles un morceau du groupe américain Kissy and the Sunshine Band, fondé en Floride. Get Down Tonight est un single datant de 75. Number one au Billboard, il déchire tout sur son

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1: Bonjour à toutes et à tous. Dans l'actualité du jour, une enquête historique sur la vie de Marc Bloch menée par des collégiens dans leur établissement Olympe de Gouges à Loupian. Ils ont organisé une table ronde avec Suzette Bloch, petite fille de l'historien, prochainement panthéonisée, et Alain Veil, descendant de Marc Bloch et de Simone Veil. Ce travail mémoriel leur a permis en fait de mieux connaître cet universitaire qui a révolutionné la méthode de travail sur l'histoire et aussi a été résistant pendant la Seconde Guerre mondiale. Il a d'ailleurs vécu à Montpellier durant l'occupation. Ils assisteront donc à la panthéonisation de cet homme le 23 juin, comprenant donc pourquoi la nation a choisi d'honorer sa mémoire. Les footeux de Montpellier peuvent être rassurés. En décalage horaire avec le continent américain, certains matchs risquent de terminer très tard. Certains bars sont donc exceptionnellement autorisés à rester ouverts jusqu'à 2h du matin lors des matchs importants avec les Bleus, par exemple. L'objectif, c'est de permettre aux commerçants d'accueillir les supporters. Actuellement, eh bien, ça ne concerne que les matchs du 22 juin contre l'Irak à 23h. Et pour les autres rendez-vous, les établissements devront quand même fermer à 1h du matin, même si la rencontre n'est pas terminée. Ça, c'est pour l'instant. Il y aura également une autorisation pour certains établissements d'installer des écrans sur le domaine public. À voir. La semaine dernière, une première audience de consommateurs de gaz hilarant a été convoquée devant le tribunal de police d'Alès. L'inhalation de protoxyde d'azote à travers des ballons peut entraîner des graves troubles neurologiques, on le sait, mais aussi des comportements dangereux sur la voie publique. Et là est tout le danger. Face à ce problème, le préfet du Gard a pris un arrêté préfectoral valable depuis le 2 février 2026, là où les utilisateurs ont été condamnés à des amendes de 100 à 150 euros. La police nationale espère que cette convocation et les sanctions financières données à des utilisateurs vont sensibiliser le public au danger de cette pratique. Pas de fête pour les Saint-Maximinois dans le Gard à cause d'un conflit administratif. La fête votive anime le village et fait partie de la culture du département. Dans ce village, donc près d'Uzès, le comité des fêtes de Saint-Maximin a annoncé qu'ils étaient contraints d'annuler la fête prévue du 19 au 21 juin. Ils mettent cela sur le dos de la municipalité qui ne les aurait pas suffisamment soutenus dans ce projet dans lequel ils ont investi beaucoup d'énergie pour le recentrer au cœur du village. Je cite, la mairie quant à elle pointe un dossier administratif et financier complètement incomplet. C'est la fin de ce Flash Info. À bientôt sur Radio Aviva.

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2: Marie-Aude Lenoir.
3: Bonjour.
2: Vous êtes la gérante de l'association Troc et Mode Kids. Pour celles et ceux qui ne connaîtraient pas encore cette association, pouvez-vous nous la présenter en quelques mots ?
3: Alors, c'est une recyclerie associative spécialisée dans les vêtements. Globalement, notre mission, c'est de donner une seconde vie à tous les vêtements, que ce soit des vêtements en bon état qui puissent être reportés en tant que vêtements, ou on les répare ou les transforme, et on peut aussi faire des créations textiles pour donner une seconde vie à tous les vêtements dans tous les états.
2: Elle existe depuis quand ?
3: Alors, cette association existe depuis 6 ans. Je l'ai imaginée, créée en partant un peu de mon expérience professionnelle, à la fois en tant que maman, où j'ai constaté qu'on consommait beaucoup de vêtements qui servaient peu longtemps et qui pouvaient avoir une seconde vie après. Et puis aussi en forte de mon expérience professionnelle, où j'ai travaillé pour des enseignes de prêt-à-porter. Et là, j'ai pris conscience de comment nos vêtements sont fabriqués à l'autre bout de la terre et tout ce que ça a comme impact négatif sur l'environnement et les êtres humains. Et donc du coup, ce projet, il est né de mes valeurs, de vouloir faire quelque chose de constructif et positif à l'échelle locale pour donner une seconde chance aux vêtements. Voilà.
2: Combien de membres compte votre association, pardon ?
3: Alors, depuis le départ, on a été en contact avec presque plus de 3000 familles, mais il y a à peu près 500 familles qui sont actives et qui fréquentent la recyclerie régulièrement. Voilà.
2: Votre association propose plusieurs activités, vous les avez dit, pour réutiliser les vêtements usagés, comme l'upcycling. Pour nos auditeurs qui ne le sauraient pas, l'upcycling consiste à récupérer les chutes de tissus ou de vêtements usagés pour leur donner une seconde vie. J'ai vu sur votre site internet que vous faites plein de choses comme des bobs ou des pantalons. Combien de temps à peu près faut-il pour upcycler un vêtement ?
3: Alors, ça dépend de l'accessoire qu'on veut produire. En plus, nous, le challenge, c'est de récupérer des petits bouts de tissu parce qu'on récupère des petits vêtements d'enfants. Et surtout, l'upcycling est beaucoup plus compliqué que une couture simple parce qu'on doit jongler avec des petits morceaux de tissu. Donc je dirais qu'une création qu'on fait en upcycling, ça prend 2 fois plus de temps qu'une création qu'on fera avec du tissu neuf. Voilà.
2: Vous proposez aussi des cours de couture pour petits et grands, pour réparer les vêtements et créer des accessoires. La couture est vraiment à la portée de tout le monde ?
3: Alors oui, puisqu'on propose des cours de couture à partir de 8 ans.
2: Ah
3: donc
2: oui.
3: Du coup, il y a beaucoup de petites filles et aussi des petits garçons qui se mettent à la couture. Et du coup, en l'espace de 2 heures, ils arrivent à prendre en main la machine et faire quelques créations simples. Donc du coup, c'est vraiment accessible à tout le monde. Et donc, je propose aussi des ateliers aux adultes, novices ou un peu moins novices. Voilà, c'est vraiment pour tout le monde.
2: Et vous m'aviez dit tout à l'heure que les enfants étaient parfois plus disciplinés que les adultes.
3: Alors non, c'est qu'ils sont moins stressés.
2: Ah, moins stressés.
3: En fait, du coup, quand ils se lancent dans la couture, ils n'ont pas d'a priori. Donc du coup, ils osent des choses, ils tentent. Et puis si c'est raté, c'est pas grave. Tandis que souvent, les adultes se mettent un peu plus de pression, ils sont un peu plus stressés de bien faire.
2: Ah, oui.
3: Et du coup, c'est peut-être des fois plus difficile pour des adultes que pour des enfants. Mais voilà, en fait, il ne faut pas se faire une montagne. La couture, c'est accessible. Il y a juste des petites méthodes à suivre et tout le monde peut s'y mettre.
2: Troc et Mode Kids, c'est aussi un acteur de l'économie circulaire. Vous avez créé une monnaie virtuelle, le bouton, pour rémunérer les personnes qui vous amènent des vêtements. Dites-nous en plus, sur cette monnaie, à quoi elle sert ?
3: Alors, l'idée, c'est d'encourager les gens qui sont juste là pour donner des vêtements à pas juste être là pour se débarrasser, mais être eux-mêmes acteurs de l'économie circulaire, c'est-à-dire de donner des vêtements, mais aussi d'en racheter. Et donc, chez nous, quand les familles nous donnent des vêtements, pour les vêtements en bon état, on les récompense avec ces fameux boutons. Et ces boutons, ça leur permet d'avoir des réductions pour acheter autre chose avec une réduction. Voilà, c'est d'encourager les dons et aussi d'encourager à racheter des vêtements. Et donc, on essaye que tout le monde rentre dans cette boucle circulaire. Voilà.
2: Racheter des vêtements dans votre association.
3: Dans notre association, voilà. Et le principe, c'est un bouton égale un pourcentage de réduction. Et en général, les gens qui nous donnent des vêtements, ça leur permet de bénéficier de moins 50% sur tous les vêtements qu'ils veulent racheter.
2: Ce sont essentiellement des vêtements pour enfants et pour femmes que vous reprenez. Pourquoi avoir choisi cette cible ?
3: Alors, au départ, c'était uniquement pour les enfants, parce que pour nous, c'était vraiment logique que les enfants, ils grandissent vite. Ils utilisent les vêtements peu longtemps. Et donc, du coup, souvent, les vêtements, surtout chez les bébés, sont en très bon état. Donc, ils méritent une deuxième vie. Et après, on aimerait bien étendre à toute la famille. Donc là, on commence à prendre et revendre des vêtements pour femmes. On aimerait bien aussi faire les hommes. Et malheureusement, on manque de place. Le local est trop petit. Et donc, du coup, on ne peut pas prendre tout ce qu'on voudrait. Ouais.
2: Donc, vous lancez un appel pour nos locales.
3: Voilà. Un bailleur m'écoute et qui a un local d'environ 100 mètres carrés avec un loyer modéré, on est à la recherche de ce type de location. Ouais.
2: De nombreux vêtements sont composés de plusieurs matières mélangées, ce qui peut rendre difficile le processus de recyclage. Est-ce que vous êtes touché par ce fléau lorsque l'on vous ramène des vêtements ?
3: Alors oui, et ça c'était une vraie prise de conscience aussi à travers ce projet. J'ai pris conscience qu'il y a très peu de vêtements qui sont vraiment recyclés. Dans tout ce qu'on donne, il y a vraiment 1% qui est vraiment recyclé pour la matière. Et en fait, notre problème en France, en Europe ou dans les pays occidentaux, c'est qu'on surconsomme des vêtements et qu'en fait, au lieu de les recycler, on s'en débarrasse. Souvent, c'est envoyé en Afrique où on se débarrasse littéralement de nos déchets. Et donc ça, c'est une prise de conscience de... Il faut vraiment que nous-mêmes puissions donner une seconde vie aux vêtements parce que pour l'instant, on n'a pas la technologie pour les recycler. En fait, les vêtements sont des mélanges de matières, souvent du coton et du polyester. Et ça, on n'a pas la technologie pour séparer les matières et recycler les matières. Donc le recyclage, on en est vraiment au tout début. Il y a de la recherche qui est faite, mais pour l'instant, ce n'est pas au point. Et donc la priorité, avant d'essayer de recycler, c'est de vraiment essayer de donner une deuxième vie aux vêtements ou de le réparer pour prolonger sa durée de vie.
2: Les prix de vos créations sont plutôt attractifs, ce qui peut engendrer une surconsommation. Est-ce que c'est une préoccupation pour votre association ?
3: Alors oui, nous on encourage les gens à acheter juste ce dont ils ont besoin. On n'encourage pas à surconsommer. Après, c'est vrai que chez les enfants, ça va tellement vite qu'il y a besoin régulièrement de renouveler leur garde-robe. Mais pour les adultes, on essaye de dire aux gens, soyez raisonnables, achetez quand vous avez vraiment besoin. Voilà.
2: Auriez-vous des conseils à donner aux auditeurs pour réduire les achats de vêtements ou pour les garder plus longtemps ?
3: Alors, pour réduire les achats, il y a une méthode qui s'appelle la méthode Bisou, qui est un acronyme pour se poser des petites questions pour savoir si on a vraiment besoin d'acheter le vêtement. Donc B, ça veut dire besoin, est-ce que j'en ai vraiment besoin ? I, ça veut dire immédiatement, est-ce que j'en ai vraiment besoin maintenant ? S, comme semblable, est-ce que j'en ai pas déjà un dans le placard qui ressemble à ça ? O, c'est origine, c'est un peu se poser de la question de d'où vient le vêtement, qui l'a fait, avec quelle matière, pour faire les bons choix de façon éclairée. Et U, c'est utile. Est-ce que vraiment cet objet ou ce vêtement me sera utile ? Donc c'est un peu long, mais c'est une petite méthode pour se dire est-ce que je le fais ou pas cet achat, est-ce que ça en vaut la peine ?
2: Oui, et pour garder des vêtements plus longtemps, on peut leur conseiller de laver moins souvent parce que trop laver abîme le vêtement. Et puis de les réparer soi-même avec la couture ou bien de se rapprocher d'enseignes spécialisées comme la vôtre.
3: Oui, tout à fait. Oui. Alors nous, on ne fait pas les retouches, mais on apprend aux gens justement à faire eux-mêmes les retouches. Et après, on diffuse plein de petits conseils à nos clients ou les gens qui viennent nous voir sur l'entretien du linge. C'est hyper important pour prolonger la durée de vie. Et il y a des petits produits naturels magiques, on va bientôt faire un post sur les réseaux sociaux là-dessus, qui aident à éliminer les taches facilement sans utiliser des produits toxiques.
2: Donc, pour les auditeurs qui souhaitent se rapprocher de votre association, où peuvent-ils vous trouver ?
3: Alors, on est aux 5 rues de Substantion, dans le quartier des Beaux-Arts. Donc, c'est la rue où passe le tram, la ligne 2, entre l'arrêt Corum et l'arrêt Beaux-Arts. Donc, on est vraiment pas loin du Corum. Et voilà, on est là et tout le monde peut passer nous voir. On est ouvert du mardi au samedi de 10h à 18h45.
2: D'accord. Et quelles sont vos actualités ? Je crois que vous allez participer à un événement en juin.
3: Alors, en juin, je vais participer à un festival qui va s'appeler Montpellier Nouvelle Mode, qui est un festival qui encourage une nouvelle façon de consommer les vêtements, avec soit de la création locale, soit de la seconde main, soit de la réparation. Donc, ça va être un festival multifacette, où il y aura des défilés, des créateurs, des marchés de seconde main, des ateliers. On va faire aussi de la sensibilisation auprès des scolaires et ça va se passer à la Altropisme les 12, 13 et 14 juin.
2: Merci d'avoir été avec nous, Marie-Aude Lenoir-Gallard. Je rappelle que vous êtes la gérante de l'association Troc et Mode Kids. Cette émission est maintenant terminée. Vous pourrez la retrouver dans quelques jours sur notre site radio-aviva.com. Une émission particulière pour moi car elle conclut 8 mois de service civique au sein de la rédaction de Radio Aviva. L'occasion pour moi de remercier l'ensemble du personnel de la station pour leur accueil. Je tiens à remercier particulièrement Perla Danan, la directrice d'antenne, et Muriel Dupin, ma tutrice, qui m'a soutenu dans ce projet d'émission. Merci à vous, chers auditeurs, pour votre écoute. Je vous souhaite une excellente journée en compagnie de nos programmes.
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0: Éphéméride. Et nous sommes le 15 juin, aujourd'hui nous fêtons les Germaines. Et en ce 15 juin, je peux vous parler de Georges Pompidou, qui est élu deuxième président de la 5e République en 1969, de Carrefour, qui ouvre à Sainte-Geneviève-des-Bois dans l'Essonne, le premier hypermarché français en 1963. J'aurais aussi pu vous parler de la mort de l'humoriste Raymond Devos en 2006. Mais le 15 juin 1943, naît celui qui restera comme le boss de la chanson française, Jean-Philippe Smet, qui prendra un peu plus tard le pseudonyme de Johnny Hallyday. Jean-Philippe Smet est né à Paris. Dès les années 60, il popularise le rock'n'roll en France et provoque de véritables crises d'hystérie. Johnny opère un virage vers la variété dans les années 70. Les années 80 sont celles de collaboration avec Michel Berger et Jean-Jacques Goldman, qui lui offrent l'occasion de reconquérir le public. Et dans les années 90, il se produit dans des salles immenses, Bercy, le Parc des Princes ou encore le Stade de France. Le 8 mars 2017, Johnny révèle subir un traitement en raison d'un cancer. Il meurt le 5 décembre 2017 à son domicile de Marne-la-Coquette dans les Hauts-de-Seine. En 57 ans de carrière, il a vendu 110 millions de disques et enregistré plus de 1000 titres. Johnny s'est produit sur scène en France plus de 1800 fois et a attiré 29 millions de spectateurs à travers le monde dans plus de 40 pays. La citation du jour est signée de Johnny Hallyday. « Je suis jeune depuis si longtemps que je ne me suis pas vu vieillir ».

0: Taureau, vous donnez libre cours à votre imagination sensuelle pour subjuguer votre alter ego. Gémeaux, votre routine amoureuse vous satisfait. Vous savourez avec délices chaque instant passé en compagnie de votre partenaire. Cancer, Vénus vous susurre une douce mélopée amoureuse à l'oreille. Laissez-vous aller au gré des événements et des rencontres. Lion, vous avez connu des jours plus radieux sur le plan sentimental, mais il faut vous en accommoder. Vierge, quelle exigence au bureau! Vous êtes intraitable, on ne peut pas vous faire prendre des vessies pour des lanternes. Balance, tout va bien dans votre couple. Vous êtes en phase tous les deux, en osmose avec vos désirs les plus secrets. Scorpion, comme vous êtes assoiffé d'amour, vous vous désaltérez en tendre compagnie. Sagittaire, dans un couple, chacun possède sa part de responsabilité, alors ne rejetez pas toute la faute sur l'autre. Capricorne, élargissez votre cercle d'amis. Vous avez besoin de vous distraire, alors organisez vous-même une soirée ou un dîner. Verseau, optimisez la conjoncture astrale favorable à la communication en faisant des efforts relationnels pour élargir votre réseau de clientèle. Poisson, rien vous touche. Parlez-en à votre partenaire, il saura vous comprendre et vous épauler durant cette période troublée.
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0: aussi votre café, chauffez votre maison. Tout de suite, votre chronique innovation. Chaque matin, des milliers de personnes boivent un café. Et chaque matin, le même déchet finit à la poubelle, le marc de café. Un geste anodin, sauf qu'à l'échelle mondiale, cela représente des millions de tonnes de déchets qui produisent des gaz à effet de serre lorsqu'ils sont enfouis. Pour répondre à ce problème, des chercheurs de l'université agricole de Shenyang, en Chine, ont développé une idée surprenante, transformer le marc de café en matériaux isolants pour les bâtiments. Concrètement, le marc est d'abord séché, puis chauffé à très haute température. Cette étape le transforme en une sorte de charbon végétal très poreux. Pourquoi est-ce important ? Parce qu'un bon isolant thermique doit emprisonner de l'air. Plus il contient de petites cavités, plus il limite les échanges de chaleur. Les chercheurs ont ensuite mis au point un procédé qui permet de conserver ces structures poreuses lors de la fabrication du matériau final. Résultat, un isolant dont les performances se rapprochent de celles de certains produits déjà utilisés dans le bâtiment, comme le polystyrène expansé. L'avantage, c'est qu'on valorise un déchet déjà produit en très grande quantité, tout en réduisant l'utilisation de matériaux issus du pétrole, une solution qui s'inscrit pleinement dans l'économie circulaire. Pour l'instant, cette innovation en est encore au stade de la recherche. Des tests supplémentaires sont nécessaires pour vérifier sa résistance à l'humidité, au feu ou encore au vieillissement, mais elle pourrait à terme offrir une nouvelle vie à notre café.
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2: Bonjour et bienvenue dans l'émission Les thérapies parallèles. Vous avez peut-être remarqué qu'aujourd'hui, les psys vous proposent des outils pour vous aider dans votre démarche, mais souvent, on ne sait pas trop ce que ça veut dire. Je suis Florence Giraud, psychopraticienne, et je vais vous guider pour comprendre les différentes méthodes thérapeutiques qui peuvent vous aider à mieux vous connaître et donc à vous épanouir. Aujourd'hui, nous allons explorer la psychogénéalogie. La psychogénéalogie établit un pont entre la psychologie et la généalogie. Alors la généalogie, c'est quoi ? C'est l'étude et la recherche des ancêtres, les ascendants, les aïeux, et des descendants d'une personne. Elle a pour objet la recherche de l'origine d'une famille, et cette recherche permettra de construire un arbre généalogique. La généalogie est considérée comme une science auxiliaire de l'histoire. Alors pour la petite histoire de la psychogénéalogie, Freud avait déjà évoqué la possibilité d'une âme collective pour tenter d'expliquer une transmission de l'inconscient d'une personne à l'inconscient d'une autre personne. Mais c'est Jung qui a réellement ouvert la voie d'une approche transgénérationnelle avec sa théorie de l'inconscient collectif auquel chacun de nous aurait accès. Puis Jacob Lévy-Moreno, créateur du psychodrame, Françoise Dolto, Nicolas Abraham, Maria Torok ou encore Didier Dumas ont développé des théories successives et complémentaires sur les dynamiques inconscientes de la famille. Donc la psychogénéalogie a la particularité d'intégrer différentes théories, différentes écoles de pensée. Mais c'est la psychothérapeute Anne Ancelin-Schutzenberger qui a regroupé toutes ses connaissances pour en faire une approche thérapeutique à part entière depuis les

et de découvrir les événements qui, chez nos aïeux, pourraient avoir une résonance avec nos propres problèmes. Par exemple, pourquoi je ne trouve pas ma place dans la famille? De quoi est fait mon héritage? Qu'est-ce qui s'est transmis à mon insu? Comment sortir des situations répétitives? C'est quelques-unes des questions qui reviennent le plus souvent lors d'une démarche vers la psychogénéalogie. Mais alors, comment ça marche? L'enfant a toujours l'intuition de son histoire. Si la vérité lui est dite, cette vérité le construit. Oui, mais voilà, toutes les vérités ne sont pas belles à dire et il y a des événements honteux ou traumatisants que l'on préfère passer sous silence, mais qui réussissent à se faufiler dans l'inconscient collectif de la famille. Résultat, nous souffrons de souffrances passées non traitées par nos ancêtres. Les morts sont des invisibles, mais ils ne sont pas des absents. Ils sont plutôt des fantômes qui hantent nos arbres généalogiques et que la psychogénéalogie peut aider à remettre à leur place et nous aider à régler nos conflits existentiels. Dans chaque famille, certains événements traumatisants comme des accidents, des pertes d'emploi, des divorces, des abandons, des échecs, des meurtres, bref, la liste est longue, et bien ces événements laissent une trace émotionnelle chez ceux qui l'ont vécu et ils vont la transmettre aux générations suivantes, plus ou moins consciemment. Les générations futures, inconsciemment imprégnées de ces traumatismes, vont faire des choix, vivre des situations, avoir des comportements qui peuvent perturber notre manière d'être au monde. Les angoisses, les peurs, les conflits familiaux, les difficultés d'argent, de couple, les maladies peuvent être reliées à un héritage inconscient constitué de traumas et de deuils non faits, entre autres. Prenons l'exemple de la loyauté familiale invisible, dite invisible parce qu'inconsciente. Ça peut être un enfant qui échoue au bac inconsciemment pour ne pas dépasser le statut social de ses parents. Ça peut être une nièce qui s'occupe de sa vieille tante parce que cette dernière a sauvé la vie de son père pendant leur enfance. Pour le syndrome d'anniversaire, ça peut être un cancer qui se déclenche à la date anniversaire ou à l'âge auquel une mère, un grand-père, une tante était précédemment mort d'un cancer ou d'un accident. Ou encore entrer dans une phase dépressive chaque année à la même date du décès d'un frère ou d'une sœur que l'on n'a pas connu. Pour les secrets de famille, ça peut être le rejet du masculin en divorçant après la naissance des enfants ou en abandonnant les garçons parce que plusieurs générations de femmes ont vécu des incestes ou des viols. Le secret de famille peut aussi être lié à une honte sociale, comme un enfant né hors mariage à qui l'on cache l'identité de son père géniteur et qui pourra développer un sentiment de ne pas être à sa place. La psychogénéalogie est donc une méthode thérapeutique qui vise à apaiser le mal-être de la personne qui consulte en lui proposant d'analyser la généalogie dont elle est issue pour mieux comprendre la place et les missions qui lui ont été léguées par les générations de femmes et d'hommes qui l'ont précédée. C'est en décodant le sens caché d'informations liées à l'identité familiale comme les prénoms, les noms, les lieux, les métiers, les dates d'anniversaire, que les portes de l'inconscient familial s'ouvrent sur des lieux de secret, des non-dits et des souffrances vécues dans le passé familial. C'est découvrir les événements qui, chez nos aïeux, pourraient avoir une résonance avec nos propres problèmes. Mais comment un fait, heureux ou malheureux, du passé, caché qui plus est par ignorance ou sous le poids d'un secret de famille, peut-il avoir de telles conséquences quelques générations plus tard? Alors quand il court sur deux ou trois générations, ce phénomène de répétition peut s'expliquer facilement par une transmission orale directe ou des comportements visibles ou des sous-entendus dont le sens peut être deviné intuitivement. Pour Anne Ancelin-Schutzenberger et d'autres psychogénéalogistes, l'acquittement des dettes familiales est très souvent transgénérationnel. Ce que nous avons reçu de nos parents, nous le rendons à nos enfants. La psychogénéalogie accepte donc l'idée qu'il y a transmission d'inconscient à inconscient et que les non-dits traumatiques, tant qu'ils n'ont pas trouvé le moyen de se les représenter de façon juste, que ce soit par la parole, la manifestation d'émotions ou par la représentation artistique, par exemple. Et donc la psychogénéalogie propose d'honorer ceux à qui l'on doit la vie, tout en leur rendant leurs douleurs, les traumas, les schémas de pensée et d'action qui leur appartiennent et dans lesquels on ne se retrouve plus aujourd'hui. Cette méthode nous aide à réaliser un travail d'individuation et de quête d'émancipation dans le présent.
La psychogénéalogie est accessible à tous. On peut entreprendre cette démarche sans avoir de demande spécifique, dans un simple but de développement personnel. Cependant, la méthode est particulièrement indiquée en cas de deuil non fait.

0: de traumatismes non intégrés et non verbalisés. C'est une méthode d'investigation extrêmement rapide. En une dizaine d'heures, on peut appréhender l'origine de certains problèmes. Mais savoir est une chose, intégrer et guérir en est une autre. Elle peut être pratiquée en groupe, dans des stages et séminaires de formation ou en séance individuelle. C'est une véritable démarche thérapeutique, même s'il ne s'agit pas d'une thérapie familiale à proprement parler. Le déroulement d'une séance en psychogénéalogie va être tout d'abord d'évoquer les souvenirs de ses ancêtres. On élabore un génosociogramme, qui est un arbre généalogique plus complet. On va y faire figurer les noms, les prénoms de chaque personne avec ses dates de naissance et de décès. Puis on va y inscrire tous les grands événements de la vie de nos ancêtres. Mariage, naissance, séparation, les différents métiers exercés, les lieux de résidence, les déménagements, mais aussi les accidents, les maladies graves, les enfants morts-nés, les fausses couches, les enfants nés hors mariage, les adoptions. On va y retrouver également les amitiés ou les inimitiés de chacun, les secrets de famille. Il est très important aussi de replacer le contexte dans l'histoire du pays et mondial, les guerres, les famines, les épidémies, etc. Le génosociogramme permet d'avoir une vue d'ensemble et de noter les points marquants et communs, comme les décès répétés aux mêmes âges sur plusieurs générations, un même prénom qui défile de branche en branche, bref, tout ce qui peut se répéter dans les générations. Dans le génosociogramme, on peut inscrire également les on-dit et les comparaisons physiques et psychologiques. Il ressemble à son oncle ou elle a les traits de caractère de sa grand-mère. On y inscrit tout ce que l'on connaît ou de ce que l'on nous a raconté. Dans un premier temps, il se fait sur 4 générations, c'est-à-dire jusqu'aux arrière-grands-parents. Ensuite, l'étude du génosociogramme sert à remonter dans l'histoire familiale, à tisser des liens entre l'avant et l'aujourd'hui pour mieux comprendre l'origine de nos souffrances et de nos comportements répétitifs, par exemple. Le travail peut se faire en séance individuelle, car elle sert à comprendre, mais un travail de groupe peut aider à aller plus loin parce qu'il permet de mettre en scène les traumatismes familiaux et donc de les dénouer. Par exemple, on peut mettre en scène la mort du parent auquel on n'a pas dit au revoir dans le réel, mais grâce au groupe et à l'accompagnement thérapeutique, on peut se libérer de ce regret ou de cette culpabilité en lui disant au revoir. En analysant et en jouant sa psychohistoire, le cercle infernal des répétitions se rompt de lui-même. C'est ce que les thérapeutes appellent la reconstruction familiale. Généralement, elle est réalisée avec plusieurs méthodes, comme le psychodrame, la gestalt, l'analyse transactionnelle, l'art-thérapie, etc. À travers une analyse approfondie de chacun des membres de sa famille et sur plusieurs générations, le ou la psychogénéalogiste va nous permettre d'établir les résonances et les liens entre notre vécu et notre passé ancestral, de repérer ce qui a pu se transmettre d'une génération à l'autre et de s'en libérer. Le temps d'une séance en psychogénéalogie est d'1h30. Pour un coût de 60 euros environ en individuel. La durée de la prise en charge est en moyenne une dizaine de séances, espacées de 3 à 4 semaines, pour faire le point sur une problématique. Ensuite, le travail peut être plus long car il basculera de la psychogénéalogie à la thérapie si vous souhaitez poursuivre. Pour les séances de groupe, c'est 5 à 6 personnes maximum. Elles durent généralement une journée ou un week-end et le prix est de 100 euros par jour. Certains praticiens demandent parfois un engagement sur plusieurs sessions. Pour trouver des informations complémentaires ou des praticiens dans votre département, vous pouvez vous rendre sur les différents sites de ces méthodes comme geneapsi.net ou psychogénéalogiste.org. Vous avez aussi, pour vous aider à bien choisir le ou la professionnelle qui va vous accompagner dans cette aventure très personnelle, l'annuaire Mon Psy ou la FF2P qui recense les praticiens et praticiennes reconnus par les principales organisations représentatives de la profession. N'oubliez pas que lors du premier entretien, qui n'est qu'une prise de contact, ne soyez pas avare de questionnements sur son parcours. Quelles sont ses formations? Quelle thérapie a-t-il fait? Combien de temps? Qui est son superviseur? Quelles sont les modalités comme le coût, la fréquence, etc. Gardez votre sens critique en éveil et si vous ne le sentez pas lors de ce premier entretien, n'hésitez pas à en consulter un autre. Faites confiance à votre ressenti. Aujourd'hui, nous avons décrypté ce qu'est la psychogénéalogie, un des outils d'accompagnement en psychothérapie.
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4: Bonjour à toutes et à tous et bienvenue dans votre agenda. Voici les événements et les sorties à venir. Montpellier Danse, c'est le rendez-vous annuel des plus grands chorégraphes internationaux à Montpellier. 24 jours, 125 manifestations, dont la moitié gratuite, dans 34 lieux différents avec 45 artistes invités. Des créations inoubliables, des documentaires sur l'histoire de la danse, des cours de danse en plein air. Retrouvez toute la programmation sur le site agora-citéinternationaledeladanse.com. Samedi 20 juin, c'est la Pride pour la Marche des Fiertés. Rendez-vous sur le Pérou de 12h à 23h30. L'événement est gratuit et ouvert à tous. 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Consultez le trajet de la marche et toutes les informations sur fiertemontpellierpride.com. Du 20 au 28 juin, avec le festival What a Trip, Montpellier devient le point de rencontre des amoureux du voyage, de l'aventure et de la découverte. Projection de films documentaires, concerts en plein air, conférences inspirantes, ateliers participatifs, expositions photos, rencontres avec des réalisateurs, explorateurs et voyageurs. What a Trip propose une expérience immersive unique en France. Pour le programme et la billetterie, rendez-vous sur whatmontpellier.fr. 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Véritable poumon vert de Montpellier cet été, le parc de la Mosson se transforme en espace festif le samedi 20 juin de 16h à 22h. Vous y retrouverez des spectacles, des concerts, des animations, une buvette et des repas partagés. Et si vous manquez ce samedi, vous pourrez de nouveau en profiter le 27 juin. Ainsi s'achève l'agenda des sorties de Radio Aviva. 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
1: Bonjour à toutes et à tous. Dans l'actualité du jour, une enquête historique sur la vie de Marc Bloch menée par des collégiens dans leur établissement Olympe de Gouges à Loupian. Ils ont organisé une table ronde avec Suzette Bloch, petite fille de l'historien, prochainement panthéonisée, et Alain Veil, descendant de Marc Bloch et de Simone Veil. Ce travail mémoriel leur a permis en fait de mieux connaître cet universitaire qui a révolutionné la méthode de travail sur l'histoire et aussi a été résistant pendant la Seconde Guerre mondiale. Il a d'ailleurs vécu à Montpellier durant l'occupation. Ils assisteront donc à la panthéonisation de cet homme le 23 juin, comprenant donc pourquoi la nation a choisi d'honorer sa mémoire. Les footeux de Montpellier peuvent être rassurés. En décalage horaire avec le continent américain, certains matchs risquent de terminer très tard. Certains bars sont donc exceptionnellement autorisés à rester ouverts jusqu'à 2h du matin lors des matchs importants avec les Bleus, par exemple. L'objectif, c'est de permettre aux commerçants d'accueillir les supporters. Actuellement, eh bien, ça ne concerne que les matchs du 22 juin contre l'Irak à 23h. Et pour les autres rendez-vous, les établissements devront quand même fermer à 1h du matin, même si la rencontre n'est pas terminée. Ça, c'est pour l'instant. Il y aura également une autorisation pour certains établissements d'installer des écrans sur le domaine public. À voir. La semaine dernière, une première audience de consommateurs de gaz hilarant a été convoquée devant le tribunal de police d'Alès. L'inhalation de protoxyde d'azote à travers des ballons peut entraîner des graves troubles neurologiques, on le sait, mais aussi des comportements dangereux sur la voie publique. Et là est tout le danger. Face à ce problème, le préfet du Gard a pris un arrêté préfectoral valable depuis le 2 février 2026, là où les utilisateurs ont été condamnés à des amendes de 100 à 150 euros. La police nationale espère que cette convocation et les sanctions financières données à des utilisateurs vont sensibiliser le public au danger de cette pratique. Pas de fête pour les Saint-Maximinois dans le Gard à cause d'un conflit administratif. La fête votive anime le village et fait partie de la culture du département. Dans ce village, donc près d'Uzès, le comité des fêtes de Saint-Maximin a annoncé qu'ils étaient contraints d'annuler la fête prévue du 19 au 21 juin. Ils mettent cela sur le dos de la municipalité qui ne les aurait pas suffisamment soutenus dans ce projet dans lequel ils ont investi beaucoup d'énergie pour le recentrer au cœur du village. Je cite, la mairie quant à elle pointe un dossier administratif et financier complètement incomplet. C'est la fin de ce Flash Info. À bientôt sur Radio Aviva.
2: Sur votre plateau télé ce soir, des tentes, de la gastronomie et des incendies. Camping sur TF1, film avec Gérard Lanvin et Franck Dubosc. Au camping des Flots Bleus, c'est enfin le moment des vacances. Comme tous les ans, c'est le moment des retrouvailles pour les familles d'habitués. Et c'est dans ce camping que Michel, chirurgien esthétique à Paris, se retrouve bien malgré lui, coincé.
3: Elle est en panne ?
4: Non, elle n'est pas en panne, elle attend le coucher du soleil, elle adore ça.
5: Tente maréchale, 4 places adultes, 2 places enfants. Ventilation latérale, double toit.
4: Mais c'est une tente quoi.
6: Bassiste, parfum bleu.
7: Bassiste,
5: oh ! On attend pas Patrick ?
2: L'aile ou la cuisse sur France 3, film avec Louis de Funès et Coluche. Charles Duchemin est un critique gastronomique redouté. En une phrase, il est capable de briser une réputation. Fatigué, il aimerait bien travailler moins et voudrait que son fils Gérard le seconde.
8: C'est pas très bon, hein.
9: C'est même très mauvais.
8: Oui. Maintenant, je suis seulement le gérant et toute la journée, je sers de la merde.
9: Hein?
8: Eh oui. Mais au relais du cigale, c'en était déjà.
9: Oh, peut-être.
8: Oui, mais c'était moi qui la faisais.
2: Le Monde de Jamy sur France 5, magazine présenté par Jamy Gourmaud sur le thème des feux extrêmes en France. Sommes-nous prêts ? Presque un an après, retour sur l'incendie géant qui a ravagé le département de l'Aude. Surnommé l'ogre des Corbières, il a atteint une puissance et une vitesse jamais vues en France. Comment le feu a-t-il pu détruire l'équivalent de la surface de Paris en 8 heures ? Camping sur TF1, l'aile ou la cuisse sur France 3 et Le Monde de Jamy sur France 5. Très belle soirée télé à tous.

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1: Bonjour à toutes et bonjour à tous. Aujourd'hui, on a le grand plaisir d'être reçu par la rectrice de Montpellier et qui s'appelle Carole Drucker-Godard, qui est rectrice de la région académique Occitanie et chancelière des universités. Madame la rectrice, après cette remise des prix, vous avez l'air très satisfaite, mais aussi un peu émue. Est-ce que le non au harcèlement, aujourd'hui, c'est une grande victoire avec ces 200 élèves ici qui ont parlé, qui nous ont expliqué leur vision des choses?
2: Alors, vous avez raison, il y a beaucoup d'émotions, en fait. De la satisfaction, une certaine fierté. Fierté aussi d'avoir fait avancer la lutte contre le harcèlement, ce qui est un gigantesque défi qu'on n'a pas encore gagné, je le disais tout à l'heure, mais qu'on fait avancer. On le fait vraiment avancer, d'abord parce que en 2024, on a eu des moyens conséquents pour l'académie, parce que aussi on forme tous les personnels, tous nos personnels en académie, c'est donc vraiment très très important, et des élèves de plus en plus sensibilisés. On a vu des productions aujourd'hui absolument incroyables. Déjà, je dois dire que il y a 120 dossiers qui ont été rendus, remis. On a de plus en plus de participants à ce prix académique non harcèlement. En 3 ans, on a augmenté de plus de la moitié nos participants. Donc, c'est vraiment très, très important. On le voit, de plus en plus d'élèves sensibilisés et des productions, mais d'une maturité incroyable, vraiment incroyable. Avec des élèves qui remercient en plus leurs enseignants ou leur CPE ou leur professeur documentaliste, enfin tous les adultes qui les ont accompagnés sur ces projets. Il y a derrière cela des mots, des paroles très très dures, des visages. Il y a en général un scénario, il y a un slogan ou un titre à la production. Il y a des couleurs derrière les affiches qui sont très réfléchies. Il y a des acteurs, il y a des paroles, il y a des voix. Il y a énormément de sens derrière tout ce que l'on a vu et entendu. C'est vraiment très très fort. J'ai d'ailleurs dit que le lauréat national, en fait, hein, qui est chez nous au lycée Jules Guedes, je diffuserai la vidéo des lycéens à la réunion d'encadrement de la rentrée à fin août pour toute l'académie, parce que ça mérite d'être valorisé, d'être entendu et vu, parce que c'est vraiment, vraiment très très fort. Il y a eu un silence après la vidéo de toute la salle, et c'est vrai, on était 200. Et pourtant, un bon moment de silence, ça, c'était assez exceptionnel.
1: Madame la rectrice, est-ce que vous pensez que l'arrivée il y a quelques années des téléphones et des réseaux sociaux, ça a chamboulé la vision des choses, que ce soit du côté des parents, des professeurs et vous de l'administration? Est-ce que ces médias qui sont arrivés ont vraiment apporté du plus, mais aussi pas que du plus, beaucoup de problématiques?
2: Donc sur les réseaux sociaux, vous voulez parler par exemple, ou le téléphone portable en général? Alors c'est vrai que il faut faire attention à la manière de l'utiliser. C'est pourquoi nous allons interdire les téléphones portables au lycée à la rentrée prochaine. C'est déjà le cas au collège. L'interdiction également à l'accès aux réseaux sociaux pour les mineurs de moins de 15 ans. Il faut effectivement faire très attention à l'utilisation, notamment des réseaux sociaux. Il faut savoir critiquer, avoir un esprit critique, savoir reconnaître les fake news, et c'est tout ce que l'on enseigne aussi au sein de l'éducation morale et civique, de l'éducation aux médias et à l'information. Et on l'a vu ici, hein, il y a plusieurs productions autour du cyberharcèlement. Et c'est vrai que le cyberharcèlement, il fait très, très, très mal. C'est un type de harcèlement extrêmement dangereux. Les élèves l'ont montré, l'ont dit, avec même une phrase qui était « Je ne pensais pas que ça pourrait aller si loin », avec bien évidemment des jeunes qui peuvent passer à l'acte, parce que c'est allé plus loin que ce que les harceleurs pensaient. Et ensuite, ce sont aussi les harceleurs qui sont évidemment très, très, très mal. Donc, on doit aider les harcelés, les harceleurs. Aujourd'hui, on a des techniques de médiation, de préoccupation partagée. On a bien sûr le dispositif phare qui fonctionne vraiment très, très bien.
1: Alors, vous nous disiez que 100% des collèges sont équipés. On a donc...
2: Les équipes éducatives sont aussi très, très sensibilisées et sont tellement là pour servir les élèves que dès que on peut aider à lutter contre le harcèlement, on a vraiment beaucoup de, on a des volontaires. Et j'insiste pour dire que ce sont des personnes qui sont formées, donc une équipe ressource formée.
1: Vous nous dites que vous souhaitez aussi que de la petite enfance, des petites classes jusqu'au lycée, il y ait quand même une priorité à avoir une éducation apaisée, en bonne relation les uns les autres. C'est véritablement un souhait de tous, de toutes. Et vous faites aussi de la formation avec toutes les personnes qui sont au contact des enfants pour y arriver.
2: Oui, tout à fait. Donc là, on a formé pratiquement 18 000 personnels. On aura formé la totalité des personnels à la fin de l'année 2026. C'est effectivement une priorité. C'est notre toile de fond, je dirais, dans le travail au quotidien, de se dire que les élèves ne doivent surtout pas aller en classe avec la boule au ventre. C'est extrêmement important. Et pour cela, eh bien, c'est vrai que lutter contre la mise en avant de toute différence, lutter donc contre le harcèlement, ça fait partie de nos priorités pour que chaque élève puisse aller à l'école en se sentant bien, sans violence, sans stigmatisation, sans critique et sans harcèlement, donc.
1: Alors, pour finir, une des vidéos a dit, à son terme, signaler une violence ne fait jamais de vous une balance. Ça veut dire qu'il faut beaucoup plus d'humanité dans ce monde, beaucoup plus de solidarité. Il faut l'apprendre et le partager.
2: Oui, ça veut dire qu'en fait, il ne faut pas hésiter à parler surtout. Il ne faut pas hésiter à parler. Il ne faut pas avoir peur, justement, d'être considéré comme une balance et un traître parce qu'on a parlé, parce que l'on a dit qu'on avait identifié quelqu'un qui était harcelé et qui était très malheureux. Donc, ils ont des slogans assez forts et très, très parlants, nos élèves. C'est vraiment l'idée de ne jamais hésiter à parler.
1: Alors, on remercie Carole Drucker-Godard, Madame la Rectrice, de nous avoir invités et de nous avoir partagé toutes ces expériences. Bonne fin d'après-midi.
2: Expérience. Merci beaucoup à vous.
1: Merci, Madame.
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Taureau, vous donnez libre cours à votre imagination sensuelle pour subjuguer votre alter ego. Gémeaux, votre routine amoureuse vous satisfait. Vous savourez avec délices chaque instant passé en compagnie de votre partenaire. Cancer, Vénus vous susurre une douce mélopée amoureuse à l'oreille. Laissez-vous aller au gré des événements et des rencontres. Lion, vous avez connu des jours plus radieux sur le plan sentimental, mais il faut vous en accommoder. Vierge, quelle exigence au bureau! Vous êtes intraitable, on ne peut pas vous faire prendre des vessies pour des lanternes. Balance, tout va bien dans votre couple, vous êtes en phase tous les deux, en osmose avec vos désirs les plus secrets. Scorpion, comme vous êtes assoiffé d'amour, vous vous désaltérez en tendre compagnie. Sagittaire, dans un couple, chacun possède sa part de responsabilité, alors ne rejetez pas toute la faute sur l'autre. Capricorne, élargissez votre cercle d'amis. Vous avez besoin de vous distraire, alors organisez vous-même une soirée ou un dîner. Verseau, optimisez la conjoncture astrale favorable à la communication en faisant des efforts relationnels pour élargir votre réseau de clientèle. Poisson, rien vous touche. Parlez-en à votre partenaire, il saura vous comprendre et vous épauler durant cette période troublée.

0: C'est un business très prolifique. Aujourd'hui, dans votre rendez-vous consommation, on parle des paris sportifs. C'est parti pour la Coupe du Monde de football, l'un des événements les plus suivis de la planète. Et si les supporters sont sur le pied de guerre, c'est aussi le cas des parieurs. Pour cette compétition, les Français devraient dépenser 1,2 milliard d'euros en paris, selon l'Autorité nationale des jeux, une importante manne financière sur laquelle investissent énormément les sites de paris en ligne, comme l'explique Myriam Savy, directrice communication pour l'association Addiction France.
1: Les compétitions sportives et encore plus les compétitions internationales, elles sont une période dans laquelle les opérateurs de jeux vont investir massivement dans la publicité. Pour l'année 2026, on est à près de 800 millions d'euros et 20% de ces 800 millions d'euros vont être concentrés sur la période de Coupe du Monde. Or, on se doute bien que s'il y a une telle concentration d'investissements publicitaires sur une période aussi courte, c'est que ça marche et que inciter à parier, faire de la publicité en permanence autour des matchs, eh bien, ça va bien conduire à renforcer les jeux. 40% des Français qui ont l'intention de parier pendant cette Coupe du Monde.
0: Pour éviter des situations d'endettement, l'association Addiction France plaide pour une interdiction totale des publicités sur les paris, et notamment sur les réseaux sociaux. De son côté, l'Autorité nationale des jeux met également en garde les joueurs. Les techniques de sollicitation des parieurs sont de plus en plus sophistiquées, et donc le risque de jeu excessif grandit. Selon l'autorité, les joueurs ne sont pas nécessairement conscients des risques de perdre de l'argent, de s'isoler ou même de devenir malade du jeu. Le pari doit donc rester un loisir occasionnel.

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2: Bonjour et bienvenue dans les rendez-vous de l'emploi. Comme tous les jours, je vous propose 3 offres d'emploi accessibles sur le site France Travail. La première offre est un poste de vendeur-vendeuse en boulangerie-pâtisserie. Pour ce CDI de 35 heures, vous serez en charge d'accueillir avec enthousiasme les clients, de la mise en rayon des produits fabriqués et de la préparation des sandwichs. Vous devez avoir l'esprit d'équipe et faire preuve de réactivité. Débutant accepté. Le numéro de l'offre 207ZFBX. La deuxième proposition est un poste de secrétaire médico-social à Montpellier. Pour ce CDI de 35 heures, vos missions. Vous serez en charge de l'accueil physique et téléphonique, ainsi que de créer les dossiers administratifs. Les débutants sont acceptés. Il est demandé de faire preuve d'adaptation, de curiosité et d'être à l'écoute. Le numéro de l'offre, 207YPLB. La troisième offre est un poste d'assistant administratif, assistante administrative à Montpellier. Pour ce CDI de 39 heures, vous serez chargé de la gestion administrative, du suivi des relations clients-fournisseurs et de programmer les campagnes de relance. 6 mois d'expérience souhaitée. Pour ce poste, il faut faire preuve de rigueur et de précision. Le numéro de l'offre, 207WHKX. Voilà, c'est tout pour ces rendez-vous de l'emploi. Je vous souhaite du courage dans vos recherches. À bientôt sur Radio Aviva.
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Bonjour à toutes et à tous et bienvenue dans votre agenda. Voici les événements et les sorties à venir. Montpellier Danse, c'est le rendez-vous annuel des plus grands chorégraphes internationaux à Montpellier. 24 jours, 125 manifestations, dont la moitié gratuite, dans 34 lieux différents, avec 45 artistes invités. Des créations inoubliables, des documentaires sur l'histoire de la danse, des cours de danse en plein air. Retrouvez toute la programmation sur le site agora-citéinternationaledelatanse.com. Samedi 20 juin, c'est la Pride pour la Marche des Fiertés. 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L'événement est gratuit et ouvert à tous. 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Du 20 au 28 juin, avec le festival What a Trip, Montpellier devient le point de rencontre des amoureux du voyage, de l'aventure et de la découverte. Projection de films documentaires, concerts en plein air, conférences inspirantes, ateliers participatifs, expositions photos, rencontres avec des réalisateurs, explorateurs et voyageurs. What a Trip propose une expérience immersive unique en France. 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Ainsi s'achève l'agenda des sorties de Radio Aviva. 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
1: Bonjour à toutes et à tous. Dans l'actualité du jour, une enquête historique sur la vie de Marc Bloch menée par des collégiens dans leur établissement Olympe de Gouges à Loupian. Ils ont organisé une table ronde avec Suzette Bloch, petite fille de l'historien, prochainement panthéonisée, et Alain Veil, descendant de Marc Bloch et de Simone Veil. Ce travail mémoriel leur a permis en fait de mieux connaître cet universitaire qui a révolutionné la méthode de travail sur l'histoire et aussi a été résistant pendant la Seconde Guerre mondiale. Il a d'ailleurs vécu à Montpellier durant l'occupation. Ils assisteront donc à la panthéonisation de cet homme le 23 juin, comprenant donc pourquoi la nation a choisi d'honorer sa mémoire. Les footeux de Montpellier peuvent être rassurés. En décalage horaire avec le continent américain, certains matchs risquent de terminer très tard. Certains bars sont donc exceptionnellement autorisés à rester ouverts jusqu'à 2h du matin lors des matchs importants avec les Bleus, par exemple. L'objectif, c'est de permettre aux commerçants d'accueillir les supporters. Actuellement, eh bien, ça ne concerne que les matchs du 22 juin contre l'Irak à 23h. Et pour les autres rendez-vous, les établissements devront quand même fermer à 1h du matin, même si la rencontre n'est pas terminée. Ça, c'est pour l'instant. Il y aura également une autorisation pour certains établissements d'installer des écrans sur le domaine public. À voir. La semaine dernière, une première audience de consommateurs de gaz hilarant a été convoquée devant le tribunal de police d'Alès. L'inhalation de protoxyde d'azote à travers des ballons peut entraîner des graves troubles neurologiques, on le sait, mais aussi des comportements dangereux sur la voie publique. Et là est tout le danger. Face à ce problème, le préfet du Gard a pris un arrêté préfectoral valable depuis le 2 février 2026, là où les utilisateurs ont été condamnés à des amendes de 100 à 150 euros. La police nationale espère que cette convocation et les sanctions financières données à des utilisateurs vont sensibiliser le public au danger de cette pratique. Pas de fête pour les Saint-Maximinois dans le Gard à cause d'un conflit administratif. La fête votive anime le village et fait partie de la culture du département. Dans ce village, donc près d'Uzès, le comité des fêtes de Saint-Maximin a annoncé qu'ils étaient contraints d'annuler la fête prévue du 19 au 21 juin. Ils mettent cela sur le dos de la municipalité qui ne les aurait pas suffisamment soutenus dans ce projet dans lequel ils ont investi beaucoup d'énergie pour le recentrer au cœur du village. Je cite, la mairie, quant à elle, pointe un dossier administratif et financier complètement incomplet. C'est la fin de ce Flash Info. À bientôt sur Radio Aviva.
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3: Peut-on vraiment tout accepter en amitié? C'est la question au cœur de la série du jour. Être ami, cela nécessite parfois des concessions, de la patience et parfois même d'avaler des couleuvres. C'est ce qu'apprennent les personnages principaux de la série Alice et Steve sur Disney+. Alice et Steve, ce sont deux amis quinquagénaires qui font un point sur leur vie. Et Steve se lamente, il n'a toujours pas trouvé l'amour.
4: J'aimerais vraiment avoir une femme. J'aimerais avoir une femme et avoir un bébé.
5: Bah fais-en un. Tu peux encore avoir des enfants parce que les hommes peuvent en avoir même s'ils ont 90 ans. Alors t'as qu'à en faire un.
4: Tu sais bien que les femmes de notre âge ne peuvent plus procréer. Alors tu vois, c'est fini. Pas de bébé pour Steve.
5: Trouve-toi une jeunette.
4: Je veux pas de jeunette. Berk.
3: Une jeunette, c'était finalement pas si tabou pour Steve qui va finir par sortir avec la fille d'Alice, âgée de seulement 26 ans. Évidemment, c'est un choc pour Alice qui doit composer avec cette relation qu'elle n'attendait pas entre sa fille et son meilleur ami. La série interroge sur la différence d'âge et sur la force d'une amitié dans ce genre de situation. Alice et Steve, c'est une comédie qui a fait sensation puisqu'elle a reçu une pluie de récompenses, notamment le prix de la meilleure série lors du dernier festival Cannes Série.
6: J'ai couché avec Steve, mais c'est pas ce que tu crois. Je l'apprécie, je te jure, je l'apprécie énormément et je crois que lui aussi m'apprécie. Je suis consciente que ça te fait du mal, mais je voudrais continuer à le voir.
3: Alice et Steve sur Disney+.
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9: Bonjour à toutes et à tous et bienvenue sur les antennes de Radio Aviva. Défendre et accompagner les personnes LGBTQIA+, tout au long de leur projet parental. Tels sont les mots de l'association Les Enfants Arc-en-Ciel. Tout débute par un forum web en 2003 avec plusieurs utilisateurs en France et en Europe. Et puis, 4 ans après, en 2007, une association est créée. Elle met en avant les enjeux de l'homoparentalité et les défenses des droits LGBT parental. Pour en parler avec nous aujourd'hui, Johan Pascoe, administrateur de l'association Les Enfants Arc-en-Ciel. Bonjour à vous.
10: Bonjour à vous et merci de votre accueil.
9: Et ravi de vous avoir avec nous aujourd'hui. Dans un premier temps, pouvez-vous nous présenter votre association, son fonctionnement ?
10: Alors, comme vous l'avez dit, Les Enfants d'Arc-en-Ciel est une association nationale, présente bien évidemment dans l'Aix-Anglo-Roussillon, qui bien évidemment lutte contre toutes les formes de LGBT+ phobie, mais surtout accompagne les personnes dans leurs projets parentaux en reconnaissant toutes les formes de parentalité.
9: Quelles sont ces luttes que vous mettez beaucoup en avant à travers votre association ?
10: Eh bien, comme vous l'avez dit, tout est né d'un forum en 2003, puis en 2007, une association a été créée qui a eu plusieurs combats, bien au-delà de la parentalité, donc bien évidemment le mariage pour tous, la PMA, la coparentalité, la transparentalité, l'adoption et la GPA, pour lesquelles il reste aussi du travail à faire, hein. On dira ça comme ça.
9: Que réalisez-vous auprès de ces familles pour les encadrer ? Est-ce que vous avez notamment des aides financières, des dons pour aider
10: Alors, l'association vit essentiellement de dons, de partenariats, si vous êtes intéressé un petit peu à la bibliographie du livre. Donc, il y a une volonté des Enfants d'Arc-en-Ciel. Si vous avez pu consulter notre site, vous aurez vu que toutes les informations, et ça on y tient beaucoup, soient accessibles et sans contrepartie. L'information est gratuite, par exemple, dans le cas d'une reconnaissance parentale anticipée, les mères sociales qui ont pu à une époque être, je dirais malheureusement, laissés de côté. Donc ça, on y est très très attaché.
9: Et du coup, vous organisez aussi des événements pour promouvoir, j'imagine, et défendre l'homoparentalité.
10: Tout à fait. Donc, au mois de mai aura lieu notre week-end annuel qui se déroule donc cette année en Dordogne. On fait le tour de la France, un petit peu chaque année. Au quotidien, il y a des actions ce qu'on appelle les conviviales qui sont menées. Donc, ça peut être un pique-nique, une sortie. Là, par exemple, il y a l'espace Mille Formes qui a ouvert à Montpellier. Donc, pour aller découvrir cet espace ouvert aux 0-6 ans. Ça va être des lives, finalement énormément d'actions qui reposent sur des bénévoles.
9: Est-ce que vous accompagnez aussi des personnes qui ont été potentiellement victimes d'homophobie, par exemple ?
10: Alors, nous, on reste centré sur la parentalité. On peut être aussi victime, je dirais, bien évidemment, de LGBT+ phobie. D'une manière générale, on travaille donc en réseau avec d'autres associations qui seraient plus spécialisées sur l'accompagnement en général, mais bien évidemment, ça fait partie de notre accompagnement quotidien dans le terme de la parentalité.
9: Je me suis renseigné, la loi Taubira du 17 mai 2013, elle avait permis du coup aux couples de même sexe de se marier et la possibilité notamment d'adoption d'enfants. Est-ce que depuis l'entrée en vigueur de cette loi, vous trouvez qu'il y a eu des améliorations ? Est-ce que ça vous a aidé à avoir une plus grande mise en lumière de votre association ?
10: Alors, bien évidemment, notre association a été auditionnée dans des cadres divers et variés, puisqu'il y a eu d'autres auditions depuis la loi Taubira. Et surtout, ça nous permet toujours d'amener des améliorations. Par exemple, j'évoquais tout à l'heure les mères sociales. Si vous faut savoir que lors du premier texte, en fait, il y avait un creux et que des mères d'intention se sont retrouvées entre guillemets sur le côté. Aujourd'hui, la loi a été améliorée puisque dans le la démarche d'un couple de femmes, la première des choses est bien évidemment d'aller chez un notaire pour faire engager toute la procédure. Mais on s'aperçoit qu'on continue encore finalement à renseigner des notaires qui ne seraient pas au fait d'eux. Et puis il y a malheureusement encore des mères sociales que l'on accompagne pour faire reconnaître leurs droits. Et puis d'une manière générale, bien évidemment toutes les autres formes de parentalité. Par exemple la GPA. Sur les GPA, donc il y a une.
9: Est-ce que vous pouvez juste expliquer ce que est la GPA, peut-être pour nos auditeurs qui ne savent pas. La GPA, alors, ce que c'est, oui.
10: Alors la GPA, c'est ce qu'on appelle la gestation pour autrui. Faut savoir que depuis le milieu des années 80, c'est totalement interdit en France. En tout cas, on n'a pas le droit d'avoir recours à une mère porteuse en France. Alors, faut savoir que la gestation pour autrui, contrairement à des idées reçues, n'est pas réservée qu'aux couples gays. Des hétérosexuels qui peuvent y avoir recours pour des raisons médicales notamment. Et aujourd'hui, bien évidemment, faut arriver sur une forme de GPA éthique, puisqu'il ne s'agit pas non plus de tomber dans la marchandisation du corps humain. Mais aujourd'hui, il y a des enfants qui naissent à l'étranger. Donc la loi n'est toujours pas, mais et comme il y a eu donc l'intérêt supérieur de l'enfant, on a aujourd'hui des enfants en France nés par GPA de nationalité française, reconnus comme tels, mais finalement sur une loi qui reste encore à définir.
9: Eh bien, merci de toutes ces informations, Monsieur Pasco. Et pour celles et ceux qui n'ont pas pu écouter l'intégralité de l'interview, vous pouvez la réécouter sur le site de www.radio-aviva.com. N'hésitez pas aussi à nous suivre sur nos réseaux LinkedIn, Instagram notamment, pour vous tenir informés. Quant à nous, chers auditeurs, auditrices, nous nous retrouverons pour une prochaine émission. Et d'ici là, je vous souhaite une très bonne journée sur Radio Aviva.
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1: Bonjour à toutes et à tous et bienvenue sur Radio Aviva, le 88 FM, radio-avir.com pour nous retrouver donc sur notre format DAB+, mais aussi pour retrouver tous nos autres podcasts, nos autres émissions. Aujourd'hui, nous allons parler du festival le plus lent du monde qui va avoir lieu tout au long du canal du Midi. Ça va être un festival itinérant, en fait, qui commence donc fin juin 2026. Et je suis accompagné donc de Cécile Hérodo, qui est la directrice et la programmatrice du festival Convivencia. Bonjour à vous.
2: Bonjour.
1: Merci à vous de répondre à mes questions aujourd'hui. Concrètement, le festival Convivencia, pour le présenter à nos auditeurs et auditrices, qu'est-ce que c'est en fait?
2: Alors, vous l'avez très bien présenté, un festival qui est lent, qui vit au rythme de l'eau et avec une forme assez atypique puisqu'on transforme une péniche longue de 30 mètres en scène de concert et on invite donc les festivaliers et festivalières à se retrouver sur les berges dans une ambiance conviviale. C'est un festival alors lent puisqu'il dure 3 semaines et il s'étale à peu près sur 400 kilomètres au rythme donc de 5 kilomètres heure. On va traverser 14 escales. Donc on part le 27 juin à Montèche en Tarn et Garonne et on termine le lundi 20 juillet à Colombier en Hérault.
1: Et donc justement, pour parler du 20 juillet, qu'est-ce qui est prévu pour nos auditrices et auditeurs qui nous écoutent et qui aimeraient s'y rendre le 20 juillet? Ça se passe où, quand, comment et surtout quelle est la programmation en fait? Parce qu'il y a des concerts, bien sûr, qui sont prévus.
2: Exactement. Donc, à chaque fois, je précise, hein, pour chaque escale, les concerts donc, sont en plein air, ouverts à tout le monde, gratuits. Et donc, Colombier, le 20 juillet, ce sera notre soirée de clôture, cette dernière soirée anniversaire. Donc, on invite pour fêter cette dernière escale à Loza, un duo catalan, un mélange de folk délicat avec entre voix, violoncelle et percussion. Et ensuite la soirée donc démarre à 20h et va se poursuivre avec Pulchi Perla pour un grand bal afro-caraïbéen. C'est une rencontre entre Bogota et Toulouse, donc deux groupes, La Perla, un trio de femmes chanteuses, percussionnistes, musiciennes et Pulcinella. Ils viennent de Toulouse et c'est un mélange de folie, d'improvisation, de bal. Et c'est vraiment une très belle rencontre entre les deux. Donc on voulait terminer ce festival en fête et ça le sera donc le 20 juillet.
1: Comment est-ce qu'on pourrait résumer la couleur en fait de la programmation? Il y aura beaucoup de musique. Comment est-ce que vous les choisissez ces artistes?
2: C'est à chaque fois j'essaie de faire en sorte que ça résonne sur les territoires. C'est une programmation tout simplement musique du monde avec des artistes qui font dialoguer différents récits des langues. Des fois on n'a pas l'habitude d'entendre et puis des fois des instruments aussi atypiques, certains qui sont en voie de disparition. Donc c'est un mélange entre tout ça qui met en lumière la diversité de notre société.
1: Et comment est-ce que vous jouez justement avec le côté itinérant du festival, puisqu'on le rappelle, vous allez être sur une péniche tout le long du canal du Midi pendant 3 semaines. Qu'est-ce qui va se passer sur la péniche?
2: Eh bien, pendant 3 semaines, on fait 14 escales dans différentes communes, dans des villes et villages. Et à chaque fois, on aménage les berges dans une ambiance conviviale avec des stands de quoi se restaurer. Et à chaque fois, donc, il y a une programmation artistique différente. Et ce que je voulais préciser aussi, c'est que à chaque fois, il y a la soirée concert avec un minima de concert, mais aussi en journée, il se passe des choses. On peut profiter d'une balade découverte du patrimoine avec une escale en musique, écouter l'émission radio animée par les jeunes du territoire à chaque escale à partir de 16h. Donc c'est sur les berges, il y a des transats pour être assis confortablement. On a aussi des expositions d'art contemporain, sur certaines escales des convois à vélo. Donc il se passe vraiment plein de choses. C'est bien plus qu'un festival de musique.
1: Parce qu'à côté aussi, il y a des stages aussi que vous organisez sur la terre ferme, il y a des stages, il y a aussi une balade en vélo, si je ne dis pas bêtise.
2: Oui, tout à fait. Il y a des stages de pratique artistique avec certains des artistes qui sont programmés. On travaille aussi sur la venue sur le festival, l'expérience festivalière avec les, les mobilités douces, donc sur tout ce qui se passe, on va dire, via le copartage en voiture, à pied, avec des pédibus qui sont mis en place sur certaines escales, ou le co-vélo qui permet de venir de manière sympa, animée sur le festival.
1: Parce que voilà, ça fait partie de vos engagements, vous aussi vous revendiquez comme festival indépendant, le plus safe possible et aussi éco-responsable. C'est important pour vous de mettre ces labels-là, de mettre en avant justement vos engagements sur ces axes-là.
2: Oui, bah, tout à fait, parce qu'on est un festival qui met en lumière un patrimoine UNESCO. On utilise l'espace public qui n'est pas forcément approprié pour l'organisation d'événements. Et donc, nous, l'idée, c'est que la musique puisse rencontrer ce magnifique patrimoine et de ne pas le détériorer. Donc, il y a vraiment l'idée que les sites, l'espace naturel soit bien conservé.
1: Cécile Rodeau, vous êtes la directrice et la programmatrice du festival Convivencia qui va se terminer donc sur le canal du Midi à Colombier, donc dans l'Hérault, bien sûr, avec les concerts d'Alossa et notamment de Pulsi Perala. Est-ce que vous aurez un dernier mot pour nos auditeurs et auditrices?
2: Eh bien, moi, je vous invite à venir être curieux, à venir découvrir tous ces artistes, dont certaines qui viennent de loin et qui viennent partager des bons sons, des récits, des histoires. Donc voilà, je vous invite à être curieux, d'avoir envie de découvrir et dans un cadre en plus très sympa.
1: Très sympa, c'est le mot. Merci beaucoup Cécile Rodeau. Il y a une billetterie quelque part, est-ce qu'on peut retrouver un site internet?
2: Alors oui, vous pouvez retrouver toutes les informations sur notre site internet www.convivencia.eu. On est aussi présent sur les réseaux sociaux, sur les plateformes d'écoute pour avoir un aperçu de la programmation artistique. Et puis je précise que les soirées concerts sont gratuite, ouverte à toutes et tous. Il y a quelques balades ou stages qui sont payants et vous pouvez retrouver donc toutes les informations sur notre site internet.
1: Voilà, du festival Convivencia, merci à vous pour vos réponses. Cette émission est à présent terminée. Je vous propose de la réécouter au format podcast sur notre site internet radio-avio.com et à très vite sur le programme.
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1: de Jacques Prévert, Fête foraine. Heureux comme la truite remontant le torrent, heureux le cœur du monde sur son jet d'eau de sang, heureux le limonaire hurlant dans la poussière de sa voix de citron, un refrain populaire sans rime ni raison. Heureux les amoureux sur la montagne russe, heureuse la fille rousse sur son cheval blanc, heureux le garçon brun qui l'attend en souriant, heureux cet homme en deuil debout dans sa nacelle, heureuse la grosse dame avec son cerf-volant, heureux le vieil idiot qui fracasse la vaisselle, heureux dans son carrosse un tout petit enfant.
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Bonjour à toutes et à tous et bienvenue dans votre agenda. Voici les événements et les sorties à venir. Montpellier Danse, c'est le rendez-vous annuel des plus grands chorégraphes internationaux à Montpellier. 24 jours, 125 manifestations, dont la moitié gratuite, dans 34 lieux différents, avec 45 artistes invités. Des créations inoubliables, des documentaires sur l'histoire de la danse, des cours de danse en plein air. Retrouvez toute la programmation sur le site agora-citéinternationaledeladanse.com. Samedi 20 juin, c'est la Pride pour la Marche des Fiertés. Rendez-vous sur le Pérou de 12h à 23h30. L'événement est gratuit et ouvert à tous. Radio Viva, pour l'occasion, vous attend à 11h au village des associations pour célébrer ensemble votre fierté. Consultez le trajet de la marche et toutes les informations sur fiertemontpellierpride.com. Du 20 au 28 juin, avec le festival Water Trip, Montpellier devient le point de rencontre des amoureux du voyage, de l'aventure et de la découverte. Projection de films documentaires, concerts en plein air, conférences inspirantes, ateliers participatifs, expositions photos, rencontres avec des réalisateurs, explorateurs et voyageurs. Water Trip propose une expérience immersive unique en France. Pour le programme et la billetterie, rendez-vous sur wattmontpellier.fr. 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N'hésitez pas à venir nous rendre visite. Le 21 juin, c'est la fête de la musique, la plus grande célébration musicale de la ville. Trois scènes vous attendent à Montpellier, sur l'esplanade du Pérou, sur l'esplanade Charles de Gaulle et à la Maison des Chœurs. Toute la programmation est en ligne sur le site de la ville de Montpellier. Véritable poumon vert de Montpellier cet été, le parc de la Mausson se transforme en espace festif le samedi 20 juin de 16h à 22h. Vous y retrouverez des spectacles, des concerts, des animations, une buvette et des repas partagés. Et si vous manquez ce samedi, vous pourrez de nouveau en profiter le 27 juin. Ainsi s'achève l'agenda des sorties de Radio Aviva. 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À bientôt sur Radio Aviva.

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1: Bonjour à toutes et à tous. Dans l'actualité du jour, une enquête historique sur la vie de Marc Bloch menée par des collégiens dans leur établissement Olympe de Gouges à Loupian. Ils ont organisé une table ronde avec Suzette Bloch, petite fille de l'historien, prochainement panthéonisée, et Alain Veil, descendant de Marc Bloch et de Simone Veil. Ce travail mémoriel leur a permis en fait de mieux connaître cet universitaire qui a révolutionné la méthode de travail sur l'histoire et aussi a été résistant pendant la Seconde Guerre mondiale. Il a d'ailleurs vécu à Montpellier durant l'occupation. Ils assisteront donc à la panthéonisation de cet homme le 23 juin, comprenant donc pourquoi la nation a choisi d'honorer sa mémoire. Les footeux de Montpellier peuvent être rassurés. En décalage horaire avec le continent américain, certains matchs risquent de terminer très tard. Certains bars sont donc exceptionnellement autorisés à rester ouverts jusqu'à 2h du matin lors des matchs importants avec les Bleus, par exemple. L'objectif, c'est de permettre aux commerçants d'accueillir les supporters. Actuellement, ça ne concerne que les matchs du 22 juin contre l'Irak à 23h. Et pour les autres rendez-vous, les établissements devront quand même fermer à 1h du matin, même si la rencontre n'est pas terminée. Ça, c'est pour l'instant. Il y aura également une autorisation pour certains établissements d'installer des écrans sur le domaine public. À voir. La semaine dernière, une première audience de consommateurs de gaz hilarant a été convoquée devant le tribunal de police d'Alès. L'inhalation de protoxyde d'azote à travers des ballons peut entraîner des graves troubles neurologiques, on le sait, mais aussi des comportements dangereux sur la voie publique. Et là est tout le danger. Face à ce problème, le préfet du Gard a pris un arrêté préfectoral valable depuis le 2 février 2026, là où les utilisateurs ont été condamnés à des amendes de 100 à 150 euros. La police nationale espère que cette convocation et les sanctions financières données à des utilisateurs vont sensibiliser le public au danger de cette pratique. Pas de fête pour les Saint-Maximinois dans le Gard à cause d'un conflit administratif. La fête votive anime le village et fait partie de la culture du département. Dans ce village, donc près d'Uzès, le comité des fêtes de Saint-Maximin a annoncé qu'ils étaient contraints d'annuler la fête prévue du 19 au 21 juin. Ils mettent cela sur le dos de la municipalité qui ne les aurait pas suffisamment soutenus dans ce projet dans lequel ils ont investi beaucoup d'énergie pour le recentrer au cœur du village. Je cite, la mairie, quant à elle, pointe un dossier administratif et financier complètement incomplet. C'est la fin de ce Flash Info. À bientôt sur Radio Aviva.

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1: Bonjour François Blin.
3: Bonjour à vous, bonjour.
1: Alors,
3: à tous.
1: Bonjour, parce que, en fait, je suis très heureuse de vous recevoir. Vous êtes président de l'association Culture et Patrimoine Juif de Narbonne. Et à ce titre, vous faites des visites guidées.
3: Oui, c'est un des aspects de nos missions, celle qu'on s'est assignée nous-mêmes. C'est une association, si vous voulez que je vous en dise deux mots.
1: Bien sûr.
3: Une association narbonnaise qui a au moins 20 ans d'âge dans l'esprit, puisqu'on a une de nos prédécesseurs qui s'appelait Rose Schmitz, qui a lancé la relation publique des Juifs au monde de Narbonne et qui a été matérialisée en 2017 par la création d'une association qui s'appelait à l'époque CJDOC, aujourd'hui Culture et Patrimoine Juif de Narbonne. C'est donc une association culturelle.
1: Oui, culturelle. Alors donc vous allez nous parler de Narbonne, Narbo Martius, qui a été fondée en moins 118 par des Romains, bien sûr, sur une zone qui était peuplée de volcs aréocomiques et volcs tectosages. Voilà, mais je pense que pour les Juifs, ils sont venus en même temps que les Romains.
3: Alors oui, bien sûr, dans l'Empire romain, chacun avait le droit à son autodétermination et à son activité libre. Plus ou moins, bien sûr, hein, pas dans le sens où on l'entend aujourd'hui, mais ce que les Romains appelaient les Judéens, c'était un peuple donc d'Orient qui s'est répandu dans l'Empire à la faveur justement de cette liberté d'Empire et est venu de suite dans les points de commerce qui étaient par exemple le port de Narbonne qui était donc à partir de 118 avant Jésus-Christ le premier comptoir étranger à l'Italie des Romains.
1: Ah oui, ces Juifs, pourquoi venaient-ils avec les Romains? Est-ce qu'ils étaient des esclaves ou est-ce qu'ils étaient des hommes libres?
3: Alors, on peut avoir les deux.
1: Oui.
3: Parce que l'époque le voulait, on pouvait passer même d'un statut de l'un à l'autre, malheureusement.
1: C'est vrai. Et très vite.
3: C'est ça. Et donc, on a des traces scripturaires, c'est-à-dire que pour l'instant, on n'a aucun artefact à l'époque des Romains, qui nous disent qu'à Narbonne se trouvaient des gens de l'Orient, qu'on appelait des Judéens, dans lesquels on peut avoir des Phéniciens, on peut avoir aussi des Juifs, escalités.
1: Mais de Judée.
3: Voilà. Mais qui ne se qualifient pas comme tels, voilà. Et qui sont des commerçants. Oui. Parce que les soldats romains sont accompagnés par des commerçants, notamment grecs, mais aussi, on dirait aujourd'hui, syriens. D'ailleurs, le mot syrien, souvent, encore aujourd'hui, par exemple, aux Antilles, quand on dit les Syriens, ce sont les gens de l'Orient.
1: Oui, vous savez que la Palestine n'existait pas en tant que pays, mais les Arabes eux-mêmes disaient Syrie du Sud.
3: Voilà. Et donc, cette population, indéniablement, accompagnait l'essor romain. Et on le verra plus tard, quand les premières traces vont arriver.
1: Très bien. Alors, vous avez deux facettes dans votre association. On va parler de la première. La première facette, c'est les fouilles et le musée.
3: Oui, alors, l'histoire de Narbonne est très singulière pour la communauté juive. Parce que, on a des premiers écrits de Sidoine Apollinaire en 477-473. Donc Sidoine Apollinaire, c'est un notable romain, gallo-romain, on va dire, qui est dépositaire de la puissance finissante de Rome et qui est évêque de Clermont-Ferrand. Il entretient une nombreuse littérature, par courrier, dont on peut trouver encore trace sur Internet aujourd'hui facilement, et des très belles lettres. Et il l'envoie à un de ses amis, à Narbonne, qui fait porter par le juif Gozolas. Alors le juif Gozolas, c'est donc l'émissaire de Sidoine Apollinaire, et entre 470 et 473. Donc ça c'est la première trace écrite relative à un juif à Narbonne. Et puis il faudra attendre très longtemps, mais c'est quand même intéressant d'attendre, il faut attendre 689 pour que une pierre tombale soit gravée avec une menorah et un texte en latin relatif aux personnes enterrées. Aux personnes, on va le voir pourquoi, parce qu'il y a trois personnes, ce qui est pas naturel chez les Juifs. Et ça, c'est écrit en latin, mais à la fin, il y a une expression écrite en hébreu carré qui dit « paix sur Israël ». Donc là, on est certain que cette pierre tombale qui est trouvée à Narbonne en 1846 sur un chantier est un artefact relatif à la présence des Juifs en France. Et c'est pourquoi cette pierre qui était gardée au musée de Narbonne est aujourd'hui hommage à Paris, au musée d'histoire juive, parce que c'est la première, longtemps, ça a été la première trace de la présence juive en France, et du coup en Europe, pour nous, pour le Nord, et comparé aux Séfarades. Et donc, c'était intéressant jusqu'en 2009, où on a trouvé le fameux sarcophage d'Arles, qui, lui, date du IVe siècle, donc plus ancien.
1: Oui. Alors, Vous faites des visites guidées. Quel est le parcours ?
3: Alors, voilà, le parcours s'appelle « Sur les pas de Kalonymos ». Kalonymos, c'était donc ce que les chrétiens appellent le roi des juifs, mais c'était, les juifs l'appelaient le Nassi, donc le prince, et c'était des Nassim, puisque c'est une filiation sur 6 générations de rabbins éminents qui tenaient leur pouvoir directement, selon la geste de Charlemagne lui-même. On peut en dire deux mots si l'histoire nous intéresse.
1: Bien sûr. Je suis fascinée par vos connaissances.
3: Et c'est ici que l'histoire commence, c'est-à-dire que Charlemagne, disons qu'en 800, établit une marche au sud de son empire. C'est un nouveau concept, c'est-à-dire c'est un territoire où il n'y aura en gros pas de présence musulmane, pas de présence chrétienne affirmée politiquement, qui va donc de Barcelone jusqu'au sud de Narbonne, un endroit qui s'appelle Le Cat. Et là, à partir de Le Cat, donc, est la fin, le limès, la fin de l'Empire romain, ou de l'Empire de Charlemagne, ou le début de l'Empire, selon l'endroit où on se présentait. Donc,
1: oui, le limès, c'est le mur. Hein,
3: voilà, c'est ça.
1: C'est la frontière, disons.
3: C'est ça. Et donc, Charlemagne, après avoir donc établi la souveraineté franque sur le sud de la France, établit un système politique tripartite pour la ville de Narbonne, ce qui est, je trouve, un moyen politique intelligent de ne pas avoir de contre-pouvoir. C'est-à-dire trois pouvoirs qui vont se diviser l'empire sur la population. Il y aura donc un évêque qui est nommé par Charlemagne, Nébrenius, qui a été d'abord le premier abbé de la Grasse, puisque Charlemagne a créé l'abbaye de la Grasse, et là-dessus on a un texte signé la main de Charlemagne, qui est gardé aux archives de Carcassonne.
1: C'est une magnifique...
3: C'est le trésor de Carcassonne.
1: Oui, c'est un trésor, oui.
3: Voilà. Et Nébrenius ensuite sera nommé évêque de Narbonne, donc il aura le pouvoir sur les chrétiens. Mais Charlemagne met en place aussi un système féodal avant l'heure, puisqu'il met un comte en place qui aura l'empire, lui, sur la population dans ce cas-là de matériel et non pas de spirituel. Et enfin, il donne, et ça c'est exceptionnel pour la communauté juive, il donne un pouvoir quasiment féodal à celui qui sera le représentant de la communauté et qu'il va faire aller chercher par un juif qui s'appelle Isaac, qu'on envoie en ambassade dans l'Empire abbasside.
1: Oui.
3: Et donc, on va recevoir le Marir. Le Marir, c'est un exilarque, donc un juif éminent, un rabbin, on va dire, qui va mettre en place une yeshiva à Narbonne. Et de là naît le pouvoir exceptionnel des juifs sur Narbonne.
1: Très bien. Alors, si vous voulez bien, nous faisons une petite pause et nous nous reverrons tout de suite après pour la suite de ce magnifique conte.

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1: Alors nous sommes toujours avec François Blin qui nous expliquait l'histoire des Juifs qui étaient à Narbonne, qui ont fondé avec les Romains Narbonne en quelque sorte. Et puis le Moyen-Âge, le Haut Moyen-Âge, puisque Charlemagne a donc insisté pour avoir un Juif également comme pouvoir dans ses marches.
2: Voilà, donc c'est un Juif féminin, le mari qui se met en place, c'est toute une dynastie va suivre. La dynastie notamment représentée par la famille Kalonymos. Kalonymos, 6 dignitaires qui sont à la fois rabbins, maîtres de la communauté et aussi directeurs d'une école talmudique, ce qu'on appelle une yeshiva, qui va prendre de l'ampleur parce que les Juifs ayant les droits d'avoir du commerce et des territoires, des terres agricoles, les droits sur le sel, comme les autres, donc sont très riches. Et tellement intéressant pour la population locale que à la fois le comte veut ses juifs et il aura un quartier juif pour lui mais pas un ghetto, c'est-à-dire un quartier où oui. Régissent les juifs et l'évêque qui partage le pouvoir sur la cité de Narbonne lui aussi aura sa juiverie avec ses juifs qui vont gérer carrément ses comptes à lui aussi. Donc il y a cet empire tripartite qui permet grâce aux revenus des terres et des droits sur le sel de la famille Kalonymos d'entretenir la yeshiva puisque vous savez qu'à l'époque c'était la yeshiva, on ne payait pas pour y aller, on était entretenu par les maîtres de la yeshiva. Donc rapidement, un peu comme aujourd'hui quand on a beaucoup d'argent on peut faire venir des sportifs, la communauté a assez d'argent pour faire venir des rabbins éminents, des étudiants éminents. Et Narbonne devient la lumière de la judéité dans ce qu'on appelle la province du Midi, pour nous aujourd'hui, mais qu'on appelait à l'époque, on va dire la Narbonnaise, mais c'est très étendu, et va se développer là, vont se développer des écoles talmudiques. Ensuite, quand viendront les Juifs d'Andalousie, après 1148, il va y avoir une polémique, parce que nous avons aussi non seulement les maîtres pour le Talmud à Narbonne pendant le Moyen-Âge, mais le développement de la cabane avec le fameux Isaac l'aveugle que l'on connaît ici sous le nom de Posquière, mais qui était en école donc talmudique à Narbonne et qui a développé la cabale là et qui a rencontré la concurrence de l'esprit de Maïmonide, c'est-à-dire d'un côté la cabale, on le sait, c'est les vues de l'esprit et Maïmonide, c'est plutôt les vues de la raison. Donc il y a eu des controverses entre rabbins et on a des courriers là-dessus qu'on appelle des responsables.
1: Mais alors, ce qu'il faut retenir de tout cela, c'est que les populations vivent en harmonie puisqu'il y a aussi bien un évêque qu'un juif rabbin qui dirige cette région.
2: Tout paraît merveilleux, à part quelques accrocs. On a par exemple en 1236 ce qu'on appelle le Pourim de Narbonne, c'est-à-dire un pogrom dont les conséquences néfastes ont été amorties par le comte qui est intervenu et dont le rabbin local du moment, qui s'appelait Meir, a transcrit la relation sur le livre justement d'Esther. Donc on a la trace de ce Pourim de Narbonne qui est une particularité, c'est-à-dire une deuxième fois où le peuple juif quelque part a été sauvé. Et donc tout paraît bien, jusqu'à en vérité à la croisade contre les Albigeois, où là le catholicisme commence à faire des misères aux Juifs, qui vont disparaître en 1306 de la ville, chassés par Philippe le Bel.
1: Ah oui, donc c'est une histoire qui est très intéressante du point de vue de la communauté juive, mais plus tard, que se passe-t-il ?
2: Que se passe-t-il ? C'est-à-dire après 1230, après 1306, on a la trace de la spoliation des biens juifs, puisqu'on a les documents qui attestent la dévolution des biens saisis et leur revente. Donc évidemment, les juifs ne reviendront pas, malgré une tentative de retour en 1315. Ils ne reviendront plus, ils vont partir pour une part en Catalogne, chez le roi d'Aragon, qui était plus tolérant, on va dire. Et ils vont aller dans un territoire du roi d'Aragon qui s'appelle Montpellier. Et qui, à ce moment-là, va les accueillir avec un évêque bienveillant et intelligent qui était habitué à faire le commerce avec les autres expressions de la pensée, avec les musulmans de l'époque, commerçants, et avec les juifs qui arrivent. Ils vont, donc 40 médecins juifs quittent Narbonne, et on va en trouver une bonne partie pour la fondation de la faculté de médecine de Montpellier.
1: Donc, vous allez, vous, en tant qu'historien et président de culture et patrimoine juif de Narbonne, vous allez faire des visites guidée de toute cette région et vous expliquerez un peu cette histoire. C'est très intéressante, bien
2: alors,
1: sûr.
2: Alors, ces visites ont été mises en place pour présenter un patrimoine immatériel. Malheureusement, nous n'avons rien à présenter visuellement, mais on fait une visite sur place Après une cartographie qui a été faite par une historienne qui s'appelle Jacqueline Caille, une médiéviste qui a travaillé longtemps sur Narbonne et qui nous propose un plan juif de Narbonne, du médiéval. Et à cette occasion, à chaque étape, on raconte d'abord sur, il y a un lieu à montrer, la cour du roi des Juifs. Et puis des lieux à expliquer et les gens sont friands de découvrir ça parce que l'histoire ne s'arrête pas là, elle repartira au 19e siècle avec l'arrivée des Juifs contadem.
1: Et est-ce qu'il y a quelque chose dans le musée de Narbonne ?
2: Ah oui, le musée de Narbonne actuellement, c'est le musée généraliste, hein, le musée romain, lui c'est une chose, le musée généraliste est fermé pour travaux. Et on a donc deux inscriptions sur la pierre, dans la fameuse pierre tombale de Paragorus de 689, c'est la si précieuse qui est hommage. Et puis, on a aussi une pierre dédicataire d'une synagogue de 1230 et qui, elle, est écrite en hébreu carré. Donc, on a ces traces-là, mais qu'on ne pourra montrer que quand, enfin, le musée va rouvrir et qu'on aura une salle dédiée D'accord. à l'histoire juive de Narbonne.
1: Alors, votre deuxième casquette, si je puis dire, c'est la lutte contre l'antisémitisme.
2: Oui, alors c'est un travail qu'on fait au jour le jour avec l'éducation nationale pour essayer de faire comprendre à tous nos contemporains, et notamment aux enfants, qu'on pouvait vivre ensemble, qu'on peut vivre ensemble.
1: Oui, et que les Juifs étaient là depuis fort longtemps, donc il n'y a pas de problème, ce ne sont pas des émigrés.
2: Ah non, c'est une histoire partagée, et puis c'est une belle histoire, c'est une richesse commune que nous avons, et d'ailleurs le public nous le montre en visitant avec nous Narbonne, il y a beaucoup beau succès là-dessus.
1: Eh bien, j'espère que nos auditeurs auront envie d'aller visiter Narbonne déjà, et surtout faire ce parcours avec vous, et avec tous les conférenciers que vous avez dans votre association. Je rappelle le nom de l'association, Culture et Patrimoine Juif de Narbonne, CPJN. Vous avez un site internet d'ailleurs, www.cpjn.fr. Est-ce que vous voulez ajouter quelque chose ?
2: Non, je vous remercie, nous vous attendons tous.
1: Merci beaucoup, François Blin, et à Merci. Bientôt.
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0: Bonjour à toutes et à tous et bienvenue dans votre agenda. Voici les événements et les sorties à venir. Montpellier Danse, c'est le rendez-vous annuel des plus grands chorégraphes internationaux à Montpellier. 24 jours, 125 manifestations, dont la moitié gratuite, dans 34 lieux différents, avec 45 artistes invités. 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Retrouvez toute la programmation sur le site agora-citéinternationaledelatanse.com. Samedi 20 juin, c'est la Pride pour la Marche des Fiertés. 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L'événement est gratuit et ouvert à tous. 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Consultez le trajet de la marche et toutes les informations sur fiertemontpellierpride.com. Du 20 au 28 juin, avec le festival Water Trip, Montpellier devient le point de rencontre des amoureux du voyage, de l'aventure et de la découverte. 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Véritable poumon vert de Montpellier cet été, le parc de la Mausson se transforme en espace festif le samedi 20 juin de 16h à 22h. Vous y retrouverez des spectacles, des concerts, des animations, une buvette et des repas partagés. 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
1: Bonjour à tous. Une avancée potentiellement majeure pour l'Union européenne, une étape cruciale vers un règlement du conflit pour les Nations unies, une bonne nouvelle qui doit être confirmée pour la Banque centrale européenne. Les réactions se multiplient après l'annonce d'un accord entre les États-Unis et l'Iran. Il devrait être signé en fin de semaine en Suisse. Le compromis prévoit la fin immédiate et définitive de la guerre et des opérations militaires sur les différents fronts, y compris au Liban, mais aussi la réouverture du détroit d'Ormuz après la signature. Et conséquence immédiate, les cours du pétrole sont repartie à la baisse, une chute de 4%. Le prix du baril de Brent est ainsi redescendu à près de 84 $. En France, le gouvernement demande désormais aux distributeurs de carburant de baisser les prix rapidement. Une annonce qui intervient également juste avant l'ouverture du G7 à Évian. Les grandes puissances, dont la France, vont notamment discuter des conséquences de l'accord conclu entre les Américains et les Iraniens, selon Emmanuel Macron, et notamment sur la réouverture du détroit d'Ormuz. Autre dossier chaud, demain, le président ukrainien Volodymyr Zelensky sera à Évian. Les Européens gardent la même ligne de conduite. Pas question de faire des compromis avec la Russie. Dans le reste de l'actualité, rendez-vous tous les lundis devant les tribunaux. 150 associations féministes et de défense des enfants appellent à se rassembler chaque soir en début de semaine devant les palais de justice. Des manifestations pour protester contre les défaillances révélées par l'affaire Liana. Le collectif demande l'adoption d'une loi intégrale pour lutter contre ces violences. Avons-nous la maîtrise de nos paroles? Peut-on être heureux quand les autres ne le sont pas? Débattre, est-ce chercher la vérité? Et voilà quelques sujets de philosophie qui sont tombés ce matin. Il s'agit de la traditionnelle épreuve qui donne le coup d'envoi du baccalauréat 2026. Et attention à l'orthographe, hein, les correcteurs seront intraitables sur ordre du ministère de l'Éducation nationale. Et puis le foot avec la suite aujourd'hui de la Coupe du Monde. On suivra notamment Espagne-Cap-Vert à 18h ou encore la Belgique contre l'Égypte à partir de 21h. Et puis c'est aussi l'entrée en lice de l'Iran qui affronte la Nouvelle-Zélande. Une rencontre à suivre la nuit prochaine. Excellente matinée à tous.

Très heureux de vous retrouver sur Aviva pour toutes les musiques qu'on aime et déguster aujourd'hui la deuxième partie consacrée aux meilleurs titres de la musique soul à travers une playlist des plus belles voix. Pour commencer, Soul Power, un single sorti en mars 1971, écrit, composé et interprété par l'artiste américain James Brown, l'un des parrains de la musique soul.

L'artiste américain Stevie Wonder sort le 8 décembre 1968 son album For Once in My Life, d'où est issu le même titre. Vous écoutez le spécial Music Soul sur Aviva.

0: en septembre 1970 sur le single I Want You Back, interprété par les Jackson 5 avec Michael Jackson en chanteur leader. Le 45 tours atteindra le sommet des ventes aux États-Unis. On est bien dans la playlist spéciale Music Soul sur le 88 FM.
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1: Edwin Starr, chanteur et compositeur américain de soul, disparu il y a 23 ans, s'était rendu célèbre en juin 1970 avec le tube War, un single protestataire contre la guerre du Vietnam classé numéro 1 du Billboard aux États-Unis.

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1: What's Going On est le 11e album studio de l'auteur et musicien de soul Marvin Gaye. Il sort le 21 mai 1971 et s'écoulera à

Autre référence, Superfly, le troisième album studio de l'un des artistes les plus influents de la musique soul, le guitariste et producteur américain Curtis Mayfield. Ce titre sortira en juillet 1972. Il servira de bande-son au film du même nom. C'est toujours la playlist spéciale soul sur Aviva.

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1: If You Don't Me By Now est une chanson de Rhythm Blues interprétée par le groupe américain Harold Melvin and the Blue Notes. Sortie en septembre 1972 et repris 17 ans plus tard par Simply Red.

chanteur américain à la voix de velours, disparu en avril 2016 et mondialement connu pour son tube Me and Mrs. Jones. Une ballade langoureuse avec laquelle il obtiendra un Grammy Award de la meilleure prestation vocale R&B en 1972 et vendra 2 millions de disques aux USA. Une légende uniquement sur Aviva.

Softly est un succès mondial composé par Charles Fox. La version de l'artiste américaine Roberta Flack est numéro 1 du Billboard pendant 4 semaines et couronnée de 3 Grammy Awards, dont celui de chanson de l'année 1974.

0: Les intervenantes et les intervenants soulignent que ce terme, largement utilisé, est en réalité trompeur. Ils suggèrent que les filles seraient responsables de leur choix. Or, ce que montrent les recherches, c'est que les élèves évoluent dans un environnement saturé de stéréotypes qui orientent, parfois très tôt, leur représentation et leurs décisions. Parler d'autocensure reviendrait ainsi à déplacer le problème. Alors, autre constat dérangeant, l'école produit aussi des écarts. En fait, ces écarts ne sont pas seulement reproduits à l'école, ils peuvent aussi être fabriqués à l'école. Et plusieurs exemples, issus des travaux de psychologie sociale, montrent que les performances des élèves évoluent selon la manière dont une activité est présentée. Un même exercice, présenté comme un test de mathématiques ou comme un exercice de dessin, par exemple, peut faire varier significativement les résultats des élèves selon leur sexe.
1: Mais dans ce cas, ça la questionne directement la manière dont nous concevons l'évaluation.
0: En effet, mesure-t-on réellement les compétences ou la capacité à se situer dans un contexte chargé de représentation? Les inégalités s'installent très tôt. Les données présentées dans ces actes rappellent également que les écarts apparaissent très précocement. En mathématiques notamment, les performances des filles et des garçons sont équivalentes en début de scolarité, mais un écart se creuse dès les premiers mois du cours préparatoire. C'est loin, hein ? Ce constat renforce l'idée que les actions menées au lycée, aussi nécessaires soient-elles, interviennent souvent tardivement, parce que les représentations et les trajectoires sont déjà largement engagées.
1: Une première conclusion ?
0: Bien, le rôle de l'enseignement dans la place des femmes en sciences, de la maternelle au supérieur, est un enjeu majeur. Non seulement pour les femmes, non seulement pour les sciences, mais aussi pour la société dans son ensemble et pour notre avenir commun. La place des femmes dans les sciences questionne autant l'équité au sein de nos sociétés, l'efficacité de la production des connaissances et plus généralement le dynamisme et le bon fonctionnement des collectifs de travail. La part des femmes parmi les chercheurs en sciences, alors Baptiste écoute bien, est de 30%. La part des femmes parmi les chercheurs en sciences, 30% aujourd'hui. Et ce chiffre rappelle que les inégalités ne disparaissent pas avec le temps. Elles se déplacent, elles se renforcent, et notamment dans les disciplines scientifiques et les niveaux les plus élevés de responsabilité. Un constat qui souligne que la question n'est pas seulement quantitative, mais bien entendu énormément structurelle.
1: Et pour plus d'explications, on peut retrouver le contenu des interventions du colloque dans les actes en allant sur www.femmesetsciences.fr/colloque avec un S.
0: Et nous avions à Radio Aïva, Baptiste, souvent collaboré avec Femmes et Sciences. On animait très souvent des plateaux ensemble et des actualités ensemble.
1: Tout à fait. Merci beaucoup Liliane pour toutes ces informations et on se dit à demain.
0: Allez, à demain. Au revoir.
1: Au revoir.
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1: Bonjour à toutes et à tous et bienvenue dans votre agenda. Voici les événements et les sorties à venir. Montpellier Danse, c'est le rendez-vous annuel des plus grands chorégraphes internationaux à Montpellier. 24 jours, 125 manifestations, dont la moitié gratuite, dans 34 lieux différents, avec 45 artistes invités. Des créations inoubliables, des documentaires sur l'histoire de la danse, des cours de danse en plein air. Retrouvez toute la programmation sur le site agora-citéinternationaledelatanse.com. Samedi 20 juin, c'est la Pride pour la Marche des Fiertés. Rendez-vous sur le Pérou de 12h à 23h30. L'événement est gratuit et ouvert à tous. 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Consultez le trajet de la marche et toutes les informations sur fiertemontpellierpride.com. Du 20 au 28 juin, avec le festival What a Trip, Montpellier devient le point de rencontre des amoureux du voyage, de l'aventure et de la découverte. Projection de films documentaires, concerts en plein air, conférences inspirantes, ateliers participatifs, expositions photos, rencontres avec des réalisateurs, explorateurs et voyageurs. 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Véritable poumon vert de Montpellier cet été, le parc de la Mausson se transforme en espace festif le samedi 20 juin de 16h à 22h. 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
1: Bonjour à toutes et à tous. Dans l'actualité du jour, une enquête historique sur la vie de Marc Bloch menée par des collégiens dans leur établissement Olem de Gouges à Loupian. Ils ont organisé une table ronde avec Suzette Bloch, petite fille de l'historien, prochainement panthéonisée, et Alain Veil, descendant de Marc Bloch et de Simone Veil. Ce travail mémoriel leur a permis en fait de mieux connaître cet universitaire qui a révolutionné la méthode de travail sur l'histoire et aussi a été résistant pendant la Seconde Guerre mondiale. Il a d'ailleurs vécu à Montpellier durant l'occupation. Ils assisteront donc à la panthéonisation de cet homme le 23 juin, comprenant donc pourquoi la nation a choisi d'honorer sa mémoire. Les photos de Montpellier peuvent être rassurés. En décalage horaire avec le continent américain, certains matchs risquent de terminer très tard. Certains bars sont donc exceptionnellement autorisés à rester ouverts jusqu'à 2h du matin lors des matchs importants avec les Bleus, par exemple. L'objectif, c'est de permettre aux commerçants d'accueillir les supporters. Actuellement, eh bien, ça ne concerne que les matchs du 22 juin contre l'Irak à 23h. Et pour les autres rendez-vous, les établissements devront quand même fermer à 1h du matin, même si la rencontre n'est pas terminée. Ça, c'est pour l'instant. Il y aura également une autorisation pour certains établissements d'installer des écrans sur le domaine public. À voir. La semaine dernière, une première audience de consommateurs de gaz hilarant a été convoquée devant le tribunal de police d'Alès. L'inhalation de protoxyde d'azote à travers des ballons peut entraîner des graves troubles neurologiques, on le sait, mais aussi des comportements dangereux sur la voie publique. Et là est tout le danger. Face à ce problème, le préfet du Gard a pris un arrêté préfectoral valable depuis le 2 février 2026, là où les utilisateurs ont été condamnés à des amendes de 100 à 150 euros. La police nationale espère que cette convocation et les sanctions financières données à des utilisateurs vont sensibiliser le public au danger de cette pratique. Pas de fête pour les Saint-Maximinois dans le Gard à cause d'un conflit administratif. La fête votive anime le village et fait partie de la culture du département. Dans ce village, donc près d'Uzès, le comité des fêtes de Saint-Maximin a annoncé qu'ils étaient contraints d'annuler la fête prévue du 19 au 21 juin. Ils mettent cela sur le dos de la municipalité qui ne les aurait pas suffisamment soutenus dans ce projet dans lequel ils ont investi beaucoup d'énergie pour le recentrer au cœur du village. Je cite, la mairie, quant à elle, pointe un dossier administratif et financier complètement incomplet. C'est la fin de ce Flash Info. À bientôt sur Radio Aviva.
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2: Bonjour Elsa, bonjour à tous. Et nous ouvrons ce journal avec cette annonce de Donald Trump intervenue dans la nuit. Un accord avec l'Iran est désormais finalisé. La signature officielle du texte entre Washington et Téhéran aura lieu ce vendredi à Genève. La présence du vice-président américain J.D. Vance est annoncée. La participation du chef de la Maison-Blanche est possible à ce stade, dit-on à Washington. Les États-Unis et l'Iran doivent à présent tenir des discussions préparatoires à Doha avant la signature de l'accord. Après plus de 100 jours de guerre, les deux pays sont donc parvenus à un accord pour mettre fin immédiatement à la guerre au Moyen-Orient et ce, sur tous les fronts, y compris le Liban. C'est le médiateur pakistanais qui l'a d'abord annoncé avant d'être immédiatement relayé par les États-Unis et l'Iran. Dans la foulée, Donald Trump a fait part de la réouverture du détroit d'Ormuz sans droit de passage, ainsi que la levée du blocus naval américain. Navires du monde entier mettaient les moteurs en marche, que le pétrole coule à flot, s'est décrié le président américain sur son réseau Truth Social. À noter que pour l'instant, le document sur lequel les États-Unis et l'Iran sont tombés d'accord n'a pas été rendu public. En Israël, on suit bien sûr de très près l'évolution de la situation et les détails de cet accord auquel Israël n'a pas été associé. Israël s'oppose à tout retrait militaire du Liban, de la Syrie ou de Gaza. Benjamin Netanyahou en a informé Donald Trump. Cette déclaration du ministre israélien de la Défense donne le ton du climat ce matin à Jérusalem. Israël Katz qui affirme par ailleurs que la présence militaire durable d'Israël dans ces zones constitue une leçon directe du 7 octobre. Le ministre de la Sécurité nationale, Itamar Ben-Gvir, exclut lui aussi tout retrait des zones conquises par Tsahal au Liban. L'accord de Trump ne nous engage pas. Israël n'est pas subordonné aux États-Unis. Nous sommes un État indépendant indépendant et souverain, a-t-il déclaré sur le réseau social X. Dans les rangs de l'opposition, le chef du parti des démocrates Yair Golan estime quant à lui que l'accord avec l'Iran efface les acquis militaires d'Israël. L'heure est donc plutôt à l'incertitude concernant le front libanais, mais aussi à l'inquiétude quant au devenir du nucléaire iranien. On fait tout de suite le point sur place avec notre correspondante Cathy Bisraor.
3: Cet accord entre les États-Unis et l'Iran inquiète en Israël. Pas seulement pour l'affaire du Hezbollah, c'est sûr pour l'histoire du pour le Hezbollah qui reste tel quel, okay, qui a été certes touché par les opérations israéliennes, mais qui reste tel quel, qui n'est pas démantelé. Il y a une incertitude à savoir qu'est-ce que comprend ce cessez-le-feu. D'accord. Qu'est-ce qui se passe si par exemple le Hezbollah reçoit d'une manière ou d'une autre des armes d'Iran? Est-ce qu'Israël aura une capacité ou non de réagir? Il y a beaucoup d'incertitudes et pour l'instant on attend apparemment même, je pense, la direction israélienne de comprendre exactement ce qu'il y a à l'intérieur de cet accord. Pour l'instant, Israël reste au sud Liban. Il n'y a pas dans cet accord, en tout cas ce qui a été publié jusqu'à aujourd'hui, il faut espérer que ça va continuer comme ça, il n'y a pas une exigence de Donald Trump de retirer les troupes, que Tsahal retire ses troupes qui sont, comme vous le savez, en profondeur au territoire jusqu'au l'Italie. Maintenant, à mon avis, l'inquiétude en Israël, elle est beaucoup plus grave et elle concerne en fait l'Iran. Pourquoi? Parce que l'objectif d'Israël avec cette opération avec les États-Unis qui a été menée était d'éloigner, d'éliminer le nucléaire, que l'Iran ne soit plus nucléaire. C'était le premier objectif. Or, cet objectif n'a été que partiellement rempli. Aujourd'hui, certes, l'Iran est éloigné de quelques années du nucléaire, mais ils gardent toutes leurs capacités. Ils peuvent, demain matin, en secret, recommencer à aller en direction la course au nucléaire et l'évaluation en Israël. C'est ce qu'ils vont faire. C'est la première inquiétude. La deuxième inquiétude, c'était que le deuxième objectif était d'affaiblir, si ce n'est de faire tomber le régime iranien. Et en fait, compte, on voit que c'est exactement le contraire. On est passé d'une dictature religieuse extrémiste à une dictature militaire des gardiens de la révolution. Et ça inquiète évidemment énormément en Israël. Et je pense qu'on peut citer des groupes iraniens opposés au régime qui disent « Donald Trump a fait une erreur fondamentale. Au lieu d'affaiblir le régime iranien, il a renforcé le régime iranien. En fin de compte, Donald Trump n'a pas réussi à transformer le succès tactique spectaculaire de l'opération israélo-américaine contre l'Iran en succès stratégique. »
2: Cathy Bisraor avec Elsa Parienté. J'ajoute qu'à l'issue d'une nouvelle évaluation de la situation, l'armée israélienne a annoncé ce matin un assouplissement des consignes de sécurité. La principale mesure concerne la levée de la limite de rassemblement à 5000 personnes dans l'ensemble du pays, dans la zone de confrontation avec le Hezbollah au nord d'Israël. Les restrictions actuelles restent toutefois inchangées et l'activité demeure partielle. La chute du régime des Mollahs, annoncée à plusieurs reprises ces derniers mois par le président américain, ne semble pas figurer dans les termes de cet accord conclu avec l'Iran, pour ce qu'on en sait actuellement. Alors, qu'en est-il précisément? Élément de réponse avec Elisabeth Shepard-Selam, chercheur en relations internationales et en sécurité.
4: Il y avait effectivement 4 buts à la fin. Enfin, au début, je veux dire, ces buts, en somme, de changement de régime, de libérer les peuples iranien, le nucléaire, le balistique et les proxys. Il y en a 3 sur 4 à laquelle on touche absolument pas. Et je rajouterais que dans le Wall Street Journal, dans la nuit, Trump parle. En gros, il a l'air de dire qu'il s'en fout un peu du changement de régime, que c'était pas sa priorité, qu'il voulait juste des gens qui étaient assez raisonnables pour lui parler, négocier avec lui, et qu'il estime que c'est le cas. On est loin de ce qui a été dit, on est loin du poste de Trump en janvier en disant « descendez dans la rue, on vient, on va arriver pour vous épauler ». Donc et clairement, le changement de régime, ce n'est pas une priorité, c'est absolument pas aujourd'hui que ça arrivera.
2: Elisabeth Shepard-Selam qui était l'invitée de la matinale info de RCJ au micro d'Elsa Parienté. À noter également ces nouvelles déclarations du président américain au New York Times. Sans accord sur le nucléaire, dans 2 mois, nous reprendrons les attaques contre l'Iran. J'ai sauvé Israël de la destruction par les armes nucléaires, ajoute Donald Trump selon le quotidien américain. Le président libanais espère de son côté que l'accord entre Washington et Téhéran mettra un terme définitif à la guerre avec Israël. Et dans ce contexte, le haut commissaire des Nations Unies aux droits de l'homme affirme qu'au moins 40 personnes, dont 18 manifestants, ont été exécutées en Iran depuis janvier pour des raisons de sécurité nationale. Volker Türk, qui s'exprimait devant le Conseil des droits de l'homme à Genève, a précisé que les autorités iraniennes avaient intensifié leur répression brutale, procédant à des milliers d'arrestations et imposant des restrictions encore plus sévères à l'espace civique. Selon des organisations de défense des droits de l'homme, l'Iran est le pays qui recourt le plus à la peine capitale après la Chine. Les pays de l'E4, Royaume-Uni, France, Allemagne et Italie ont salué dans un communiqué commun cet accord conclu entre les États-Unis et l'Iran. L'Iran ne doit jamais acquérir l'arme nucléaire. Nous sommes prêts à travailler avec les États-Unis, l'Iran et l'AIEA à cette fin, ont déclaré les dirigeants de ces pays européens. Ils ajoutent être disposés à lever les sanctions pertinentes en réponse à des mesures claires et vérifiables de la part de l'Iran concernant son programme nucléaire. Emmanuel Macron, de son côté, salue l'effort diplomatique et il appelle à la mise en œuvre rapide et complète de l'accord américano-iranien. Dans un communiqué publié sur X, le président français appelle en outre à la réouverture urgente et inconditionnelle du détroit d'Ormuz, par lequel transite 20% du pétrole mondial. Emmanuel Macron, qui indique par ailleurs que la mission internationale mise en place avec le Royaume-Uni est prête à accompagner cette réouverture. La reprise du trafic maritime sans restriction ni péage est une condition indispensable à la stabilité régionale et à l'économie mondiale, affirme encore le chef de l'État. Et c'est dans ce contexte que le président de l'autorité palestinienne annonce la tenue d'une élection présidentielle en 2027. Mahmoud Abbas, 90 ans, est au pouvoir dans les territoires palestiniens depuis 20 ans, soit 15 ans au-delà de la fin théorique de son mandat initial. Un décret en ce sens a été publié sans qu'aucune date précise ne soit indiquée pour la tenue de ce scrutin. Le sommet du G7 débute aujourd'hui pour 3 jours à Évian. Les dirigeants des grandes puissances évoqueront notamment les conséquences de l'accord conclu entre les États-Unis et l'Iran. Ces questions seront également abordées demain, toujours lors de ce G7, en présence des dirigeants de l'Égypte, des Émirats arabes unis et du Qatar. Un entretien en tête-à-tête entre Donald Trump et Emmanuel Macron est prévu dès cet après-midi à 17h. Sur les bords du lac Léman, les dirigeants des grandes puissances tenteront également de trouver une ligne commune sur la coopération économique ou encore les minerais rares. Mais pour la France, qui préside actuellement le G7, le sujet principal est la réduction des déséquilibres macroéconomiques mondiaux. En janvier, au Forum économique de Davos, Emmanuel Macron pointait la surconsommation américaine, la sous-consommation et le surinvestissement chinois, ainsi que le sous-investissement et le manque de compétitivité européen. L'Ukraine devrait aussi être au cœur des discussions entre les principaux dirigeants de la planète alors que la guerre avec la Russie se poursuit. Au moins 9 personnes ont été tuées ce matin en Ukraine dans une série d'attaques russes. L'une d'elles, particulièrement massive, a touché Kiev, la capitale, où une cathédrale orthodoxe a pris feu. Volodymyr Zelensky appelle ce matin les pays du G7 à une réponse décisive après ces nouvelles frappes russes. Le groupe Palestine Action est-il un mouvement terroriste? La justice britannique doit trancher la question aujourd'hui en appel après avoir infligé en première instance un revers au gouvernement qui avait interdit en juillet dernier cette organisation pro-palestinienne. Cette décision avait classé Palestine Action parmi les organisations proscrites au Royaume-Uni aux côtés du Hamas et du Hezbollah. Depuis l'entrée en vigueur de la mesure, près de 3000 personnes ont été arrêtées lors de manifestations ou d'actions de soutien à Palestine Action, illustrant l'ampleur de la controverse. Israël dénonce le blocage de ses pavillons au salon Eurosatory 2026. Le ministère israélien de la Défense accuse les organisateurs de l'exposition d'avoir fait barricader durant la nuit les pavillons des industriels israéliens présents au salon, et ce, malgré le respect des conditions imposées par les autorités françaises. Jérusalem évoque une mesure cynique et discriminatoire visant à exclure les technologies israéliennes d'un événement majeur. Organisé du 15 au 19 juin au parc des expositions de Villepinte, près de Paris, Eurosatory est considéré comme l'un des plus grands rendez-vous mondiaux de l'industrie de défense et de sécurité. Après les violences qui ont suivi la victoire du PSG en Ligue des Champions, le gouvernement va présenter au mois de juillet un projet de loi en Conseil des ministres. Selon le Premier ministre Sébastien Lecornu, le texte vise à faire assumer directement aux auteurs le coût des dégradations commises dans l'espace public. Et enfin, le coup d'envoi du baccalauréat a été donné ce matin à 8h avec l'épreuve de philosophie. Les lycéens avaient jusqu'à midi pour disserter ou commenter un texte. Les élèves de la filière générale pouvaient flancher sur ces deux questions. Avons-nous la maîtrise de nos paroles et peut-on être heureux quand les autres ne le sont pas? Ils pouvaient aussi préférer le commentaire d'un extrait d'un texte de Nietzsche. Les candidats de la filière technologique avaient le choix entre débattre, est-ce chercher la vérité et la technique peut-elle être mauvaise? Leur commentaire portait sur un texte de Paul Ricoeur, issu de son ouvrage Le Juste.
0: C'était le journal de nos correspondants à Paris. 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
2: Bonjour à toutes et à tous et bienvenue sur Radio Aviva, le 88 FM, radio-aviva.com pour nous retrouver donc sur notre format DAB+, mais aussi pour retrouver tous nos autres podcasts, nos autres émissions. Aujourd'hui, nous allons parler du festival le plus lent du monde qui va avoir lieu tout au long du canal du Midi. Ça va être un festival itinérant, en fait, qui commence donc fin juin 2026. Et je suis accompagné donc de Cécile Hérodeau, qui est la directrice et la programmatrice du festival Convivencia. Bonjour à vous.
3: Bonjour.
2: Merci à vous de répondre à mes questions aujourd'hui. Concrètement, le festival Convivencia, pour le présenter à nos auditeurs et auditrices, qu'est-ce que c'est en fait?
3: Alors, vous l'avez très bien présenté, un festival qui est lent, qui vit au rythme de l'eau et avec une forme assez atypique puisqu'on transforme une péniche longue de 30 mètres en scène de concert et on invite donc les festivaliers et festivalières à se retrouver sur les berges dans une ambiance conviviale. C'est un festival alors lent puisqu'il dure 3 semaines et il s'étale à peu près sur 400 kilomètres au rythme donc de 5 kilomètres heure. On va traverser 14 escales. Donc on part le 27 juin à Montèche en Tarn et Garonne et on termine le lundi 20 juillet à Colombier en Hérault.
2: Et donc justement, pour parler du 20 juillet, qu'est-ce qui est prévu pour nos auditrices et auditeurs qui nous écoutent et qui aimeraient s'y rendre le 20 juillet? Ça se passe où, quand, comment et surtout quelle est la programmation en fait? Parce qu'il y a des concerts, bien sûr, qui sont prévus.
3: Exactement. Donc, à chaque fois, je précise, hein, pour chaque escale, les concerts donc, sont en plein air, ouverts à tout le monde, gratuits. Et donc, Colombier, le 20 juillet, ce sera notre soirée de clôture, cette dernière soirée anniversaire. Donc, on invite pour fêter cette dernière escale à Loza, un duo catalan, un mélange de folk délicat avec entre voix, violoncelle et percussion. Et ensuite la soirée donc démarre à 20h et va se poursuivre avec Pulchi Perla pour un grand bal afro-caraïbéen. C'est une rencontre entre Bogota et Toulouse, donc deux groupes, La Perla, un trio de femmes chanteuses, percussionnistes, musiciennes et Pulcinella. Ils viennent de Toulouse et c'est un mélange de folie, d'improvisation, de bal. Et c'est vraiment une très belle rencontre entre les deux. Donc on voulait terminer ce festival en fête et ça le sera donc le 20 juillet.
2: Comment est-ce qu'on pourrait résumer la couleur en fait de la programmation? Il y aura beaucoup de musique. Comment est-ce que vous les choisissez, ces artistes?
3: C'est à chaque fois, j'essaie de faire en sorte que ça résonne sur les territoires. C'est une programmation tout simplement musique du monde avec des artistes qui font dialoguer différents récits, des langues. Des fois, on n'a pas l'habitude d'entendre. Et puis, des fois, des instruments aussi atypiques. Certains qui sont en voie de disparition. Donc c'est un mélange entre tout ça qui met en lumière la diversité de notre société.
2: Et comment est-ce que vous jouez justement avec le côté itinérant du festival, puisqu'on le rappelle, vous allez être sur une péniche tout le long du canal du Midi pendant 3 semaines. Qu'est-ce qui va se passer sur la péniche?
3: Eh bien, pendant 3 semaines, on fait 14 escales dans différentes communes, dans des villes et villages. Et à chaque fois, on aménage les berges dans une ambiance conviviale avec des stands de quoi se restaurer. Et à chaque fois, donc, il y a une programmation artistique différente. Et ce que je voulais préciser aussi, c'est que à chaque fois, il y a la soirée concert avec un minima de concert, mais aussi en journée, il se passe des choses. On peut profiter d'une balade découverte du patrimoine avec une escale en musique, écouter l'émission radio animée par les jeunes du territoire à chaque escale à partir de 16h. Donc c'est sur les berges, il y a des transats pour être assis confortablement. On a aussi des expositions d'art contemporain, sur certaines escales des convois à vélo. Donc il se passe vraiment plein de choses. C'est bien plus qu'un festival de musique.
2: Parce qu'à côté aussi, il y a des stages aussi que vous organisez sur la terre ferme. Il y a des stages, il y a aussi une balade en vélo, si je ne dis pas bêtises.
3: Oui, tout à fait. Il y a des stages de pratique artistique avec certains des artistes qui sont programmés. On travaille aussi sur la venue sur le festival, l'expérience festivalière avec les mobilités douces, donc sur tout ce qui se passe, on va dire, via le copartage en voiture, à pied, avec des pédibus qui sont mis en place sur certaines escales, ou le co-vélo qui permet de venir de manière sympa, animée sur le festival.
2: Parce que voilà, ça fait partie de vos engagements, vous aussi vous revendiquez comme festival indépendant, le plus safe possible et aussi éco-responsable. C'est important pour vous de mettre ces labels-là, de mettre en avant justement vos engagements sur ces axes-là.
3: Oui, bah, tout à fait, parce qu'on est un festival qui met en lumière un patrimoine UNESCO. On utilise l'espace public qui n'est pas forcément approprié pour l'organisation d'événements. Et donc nous, l'idée, c'est que la musique puisse rencontrer ce magnifique patrimoine et de ne pas le détériorer. Donc il y a vraiment l'idée de que les sites, l'espace naturel soit bien conservé.
2: Cécile Rodeau, vous êtes la directrice et la programmatrice du festival Convivencia qui va se terminer donc sur le canal du Midi à Colombier, donc dans l'Hérault, bien sûr, avec les concerts d'Alossa et notamment de Pulsi Perala. Est-ce que vous aurez un dernier mot pour nos auditeurs et auditrices?
3: Eh bien, moi, je vous invite à venir être curieux, à venir découvrir tous ces artistes, dont certaines qui viennent de loin et qui viennent partager des bons sons, des récits, des histoires. Donc voilà, je vous invite à être curieux, d'avoir envie de découvrir et dans un cadre en plus très sympa.
2: Très sympa, c'est le mot. Merci beaucoup Cécile Rodeau. Il y a une billetterie quelque part, est-ce qu'on peut retrouver un site internet?
3: Alors oui, vous pouvez retrouver toutes les informations sur notre site internet www.convivencia.eu. On est aussi présent sur les réseaux sociaux, sur les plateformes d'écoute pour avoir un aperçu de la programmation artistique. Et puis je précise que les soirées concerts sont gratuite, ouverte à toutes et tous. Il y a quelques balades ou stages qui sont payants et vous pouvez retrouver donc toutes les informations sur notre site internet.
2: Voilà, donc du festival Convivencia, merci à vous pour vos réponses. Cette émission est à présent terminée. Je vous propose de la réécouter au format podcast sur notre site internet radio-avia.com et à très vite sur le programme.
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1: Bonjour à toutes et à tous et bienvenue dans votre agenda. Voici les événements et les sorties à venir. Montpellier Danse, c'est le rendez-vous annuel des plus grands chorégraphes internationaux à Montpellier. 24 jours, 125 manifestations, dont la moitié gratuite, dans 34 lieux différents, avec 45 artistes invités. Des créations inoubliables, des documentaires sur l'histoire de la danse, des cours de danse en plein air. Retrouvez toute la programmation sur le site agora-citéinternationaledelatanse.com. Samedi 20 juin, c'est la Pride pour la Marche des Fiertés. Rendez-vous sur le Pérou de 12h à 23h30. L'événement est gratuit et ouvert à tous. Radio Viva, pour l'occasion, vous attend à 11h au village des associations pour célébrer ensemble votre fierté. Consultez le trajet de la marche et toutes les informations sur fiertemontpellierpride.com. Du 20 au 28 juin, avec le festival What a Trip, Montpellier devient le point de rencontre des amoureux du voyage, de l'aventure et de la découverte. Projection de films documentaires, concerts en plein air, conférences inspirantes, ateliers participatifs, expositions photos, rencontres avec des réalisateurs, explorateurs et voyageurs. What a Trip propose une expérience immersive unique en France. Pour le programme et la billetterie, rendez-vous sur whatmontpellier.fr. 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N'hésitez pas à venir nous rendre visite. Le 21 juin, c'est la fête de la musique, la plus grande célébration musicale de la ville. Trois scènes vous attendent à Montpellier, sur l'esplanade du Pérou, sur l'esplanade Charles de Gaulle et à la Maison des Chœurs. Toute la programmation est en ligne sur le site de la ville de Montpellier. Véritable poumon vert de Montpellier cet été, le parc de la Mausson se transforme en espace festif le samedi 20 juin de 16h à 22h. Vous y retrouverez des spectacles, des concerts, des animations, une buvette et des repas partagés. Et si vous manquez ce samedi, vous pourrez de nouveau en profiter le 27 juin. Ainsi s'achève l'agenda des sorties de Radio Aviva. 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À bientôt sur Radio Aviva.

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0: Bonjour à tous, sur Radio Aviva Perpignan, nous sommes aujourd'hui au lycée Léon Blum de Perpignan, où nous avons la chance d'être avec Maya et Mehran. Maya et Mehran, bonjour.
1: Bonjour.
2: Bonjour.
0: Merci d'être avec nous aujourd'hui. Vous faites quelque chose de très courageux, parce que ça fait très peur de parler à la radio, mais vous l'avez fait quand même. Je sais que c'est difficile, mais ça va bien se passer. On va faire ça ensemble. Vous êtes en train de terminer un stage de BAFA que vous avez passé, qui s'est déroulé sur les deux dernières semaines. Et nous, on est en fait très très content de pouvoir parler avec vous aujourd'hui, d'avoir pu faire ce projet avec vous, parce que c'est très très important pour nous, de, en tant que radio, de parler d'éducation, de formation. Ça fait partie des choses dont on parle assez régulièrement, en fait. Et donc, c'est toujours intéressant de pouvoir discuter avec les personnes que ça concerne et qui font ça, en fait. Est-ce que vous pouvez nous dire comment s'est passé ce stage de BAFA pour vous ?
1: Pour moi, personnellement, ça s'est très bien passé. C'était super intéressant, bon, même si je suis très fatiguée, mais ça a quand même apporté beaucoup de choses à ma formation. Et je sais que ma perception du rôle de l'animateur et tout, elle a beaucoup évolué. Du coup, je suis contente.
0: Tu trouves que ça t'a apporté des choses ?
1: Ouais.
0: Et toi, Mehran ?
2: Moi aussi, j'ai appris beaucoup de choses durant cette semaine. Et j'ai vraiment apprécié les activités qu'on a pu faire, l'apprentissage, etc. Donc, je ne regrette pas du tout de l'avoir fait.
0: D'avoir fait cette, ouais. D'avoir fait cette formation. Ouais, comment est-ce que vous avez connu, en fait, le BAFA?
2: Alors, moi, c'est parce que j'étais souvent en centre de loisirs et en colonie de vacances quand j'étais petite.
0: Ouais.
2: Et après, on m'en avait reparlé comme quoi je pouvais passer la formation à partir de 16 ans. Donc, c'est ce que j'ai fait pour pouvoir travailler l'été, pendant les vacances, etc. Et comme ça me plaît de travailler avec des enfants, de préparer des activités, la créativité, etc. Et du coup, je me suis lancée.
0: C'était un choix naturel pour toi.
2: Oui, voilà.
1: Moi, du coup, mes deux parents ont le BAFA. Mon grand frère a passé le BAFA. Du coup, quand j'ai commencé à dire que je voulais travailler pour l'été et tout, mes parents m'ont directement parlé du BAFA. Et j'ai dit OK. Et voilà.
0: C'est pareil, c'est quelque chose qui t'avait paru... vu que c'était quelque chose qui se faisait déjà dans ta famille, en fait, c'est venu assez naturellement. Ouais. On va passer la parole à, je sais pas, Thierry ou David. Vous êtes les animateurs de ce stage. L'un de vous deux va peut-être se dévouer pour nous parler un petit peu de ce qu'est le BAFA.
3: Alors oui, donc en fait, moi David, je suis formateur, je suis pas animateur, parce que les animateurs et animatrices, c'est nos stagiaires. Donc là, on en a 10 avec nous. C'est la troisième étape, en fait, du cursus BAFA. Donc là, on le fait au nom des CMEA, qui est l'organisme de formation. Il en existe plusieurs. Et donc, sur Perpignan, on est assez bien implanté. Voilà. Et donc, le brevet d'aptitude aux fonctions d'animateur, en fait, a trois étapes. Donc, il y a une première formation liée à la théorie, donc c'est un BAFA base. Ensuite, il y a 14 jours de stage pratique qui peut se faire dans une ou deux structures. Et ensuite, retour à un approfondissement. Donc, on en est là. C'est la troisième étape, la dernière. Et l'approfondissement, c'est à nouveau quelque chose d'assez théorique, mais on revient sur l'expérience pratique des stagiaires. Et puis, on approfondit aussi autour d'une thématique. En fait, ce qu'on essaie de mettre en place, vous avez raison, c'est des outils d'éducation populaire. On pourrait même parler au CMEA d'éducation nouvelle. Donc en fait, les CMEA, c'est les centres d'entraînement aux méthodes d'éducation active. Et donc le côté actif, il faut qu'il soit présent. On peut pas être en train de faire un cours formel pour faire passer un contenu. Donc on essaie d'utiliser des outils pédagogiques pour rendre nos acteurs, nos stagiaires acteurs et actrices. Voilà, tout comme on peut le faire après sur un séjour avec les enfants. Pour que ça soit pas simplement de la consommation d'activité, mais que les enfants, sur un accueil de loisirs, sur un séjour de vacances, puissent aussi prendre part à la vie de leur structure, à la vie de leur séjour, donner leur avis, et tout ça accompagné par leurs animes. Donc c'est un peu ça, hein, on essaie de former nos stagiaires à réfléchir à quel peut être leur positionnement, leur posture face à des jeunes pour les aider à grandir, hein, quelque part, parce que c'est des expériences de vie en général qui marquent, qui sont marquantes.
0: Et c'est justement pour ça et parce que vous travaillez pour ces objectifs-là que nous, on a beaucoup de chance de vous avoir avec nous aujourd'hui. Merci beaucoup, David, pour ces éléments de contexte. Je vais faire un petit peu, je sais pas, comme on a eu la chance de vous avoir tous avec nous il y a 2 jours pour visiter la radio, vous avez pu apprendre un petit peu sur comment nous on travaille et nous quel est notre rôle en fait en tant que radio. Je vais peut-être revenir sur quelques points parce qu'en fait ça va permettre d'éclairer un petit peu plus sur pourquoi nous on fait ces projets-là avec vous et pourquoi on a envie d'entendre votre avis sur les thèmes qu'on va évoquer tout à l'heure. Nous à Radio Aviva, en fait, on est une association. Donc c'est une radio associative. Il y a des radios commerciales qui vont passer des pubs et qui en fait vont être financées de cette façon-là. Nous on n'a pas ce fonctionnement et les axes prioritaires de ce qu'on propose, ça va être des sujets comme les luttes contre les discriminations, la culture pour tous. Donc là, c'est dans le thème de ce qu'on fait aujourd'hui, de ce dont on va parler aujourd'hui, la citoyenneté, toutes ces choses-là. Nous, c'est des thèmes qui nous intéressent beaucoup et sur lesquels on aime beaucoup échanger avec nos invités. Et on a notamment un de nos axes prioritaires qui est aussi le soutien aux associations. Donc on a une émission qui est spécifique à ça, ça s'appelle La Voix des Assos, où en fait on va inviter tout simplement des gens qui ont des associations et aussi mettre les gens qui nous écoutent au courant des problèmes auxquels vont répondre ces associations. Et qui se passe du coup à l'échelle de notre territoire, enfin du coup de notre ville à Perpignan et puis les Pyrénées-Orientales. Et c'est tout ça, ça rentre dans le cadre d'une éthique. Je ne sais pas si vous savez ce que ça, vous savez ce que ça veut dire une éthique. Vas-y, dis-moi.
1: Ah, faut que j'explique.
0: Tu n'es pas obligé d'expliquer, mais qu'est-ce que tu penses?
1: Je pense que ça fait partie des mots qu'on connaît tous et qu'on comprend tous dans une phrase mais qu'on a un petit peu du mal à expliquer.
0: Oui, je suis d'accord avec toi. Non, mais c'est une éthique, ça va être en fait des règles qu'on s'impose parce que on a envie de porter un certain message et du coup on se dit si nous on veut soutenir les associations, on veut aider en fait à ce que tout le monde se sente inclus, on va suivre ces règles là et on s'impose de suivre ces règles là. Donc par exemple nous on va il y a certaines choses qu'on s'interdit, par exemple on peut pas se permettre d'inciter à la violence ou inciter à des conduites à risque. C'est tout bête, mais c'est une des choses auxquelles on est obligé de faire attention. Par exemple aussi, on a choisi d'être apolitique. C'est-à-dire qu'on ne va pas soutenir des partis politiques en particulier. On va juste on va parler de sujets qui ont à voir avec la politique. On ne va pas donner notre opinion en disant celui-là on l'aime bien, celui-là on ne l'aime pas. Parce qu'en fait, on a envie que... De permettre que tout le monde puisse se parler sans qu'il y ait sans créer un climat de tension en fait. Donc nous c'est ça notre objectif et c'est une des raisons pour lesquelles le stage que vous faites et le travail que vous avez fait pendant ce stage il rentre un petit peu en lien en fait avec ce que nous on fait, parce que vous dans le cadre du BAFA vous allez avoir un rôle après justement avoir fait ces stages, vous allez devenir animateur et ça va, vous allez avoir un rôle avec une responsabilité envers des enfants. Est-ce que pour vous c'est quelque chose est-ce que vous estimez que c'est quelque chose d'important d'être quelqu'un de responsable quand on s'occupe d'enfants?
1: Moi je trouve que c'est quelque chose d'hyper important et d'assez valorisant. En fait, je pense que c'est pas trop un aspect qu'on prend en compte dans la société, mais je trouve que bah, en tant qu'animateur ou responsable, on peut avoir un impact hyper important et hyper fort sur la vie d'un enfant ou d'un jeune. Mmh. Et ouais, moi du coup, je trouve ça important.
0: Est-ce que toi, tu as eu des expériences d'animateur ou d'animatrice qui t'ont marqué dans ta vie?
1: Alors oui, mais je pense que ce serait un petit peu long à expliquer. Mais le peu que j'ai pu changer dans la vie d'un enfant, je pense que c'était par rapport au harcèlement. Mmh. J'ai eu aussi des cas d'attouchement sexuel, des trucs comme ça. Mmh. Mais après, enfin voilà, moi je suis pas responsable depuis hyper longtemps.
0: Ouais.
1: Et je suis encore stagiaire du coup, donc j'ai pas eu encore beaucoup d'expérience. Mais ouais. Voilà.
0: Mais tu sais que toi, tu vas avoir un rôle où bah tu es là pour gérer des enfants, et ça veut dire aussi les protéger dans certains cas, mais aussi leur apprendre à vivre ensemble et à bien vivre ensemble, prendre soin les uns des autres, des choses comme ça.
1: Ouais.
0: Mehran, qu'est-ce que ça t'évoque cette idée de devoir être responsable quand on s'occupe des enfants?
2: Moi, ça me plaît de me dire que je vais avoir un rôle qui peut être éducatif et important, qu'ils vont me prendre un peu comme exemple et que je peux être un pilier sur lequel ils peuvent s'appuyer, parce que c'est quand même important, c'est pas juste des activités, il y a d'autres choses derrière.
0: Mmh.
2: Et c'est pour ça que je trouvais important aussi de se former et de faire le BAFA.
0: Ouais.
2: Il y a beaucoup de choses à apprendre, même sur le terrain, mais déjà avant,
0: ouais,
2: au niveau théorique.
0: Ouais.
2: Et du coup, voilà.
0: Et puis pour toi, c'est ce que tu disais tout à l'heure, ça s'est passé un peu naturellement pour toi, parce que aussi être au contact d'enfants, c'est pas que quelque chose qui se passe au niveau professionnel, enfin dans le cadre du travail, on est tous au contact d'enfants, même dans le cadre de sa famille, des choses comme ça. Donc déjà le fait de connaître des enfants, ça aide à devenir responsable en tant qu'animateur.
2: Oui.
0: Oui, d'accord. Dans le cadre par exemple, d'une colonie de vacances ou quoi, vous allez vous retrouver avec des enfants qui sont très différents chacun. Qu'est-ce qu'on vous a appris pendant ce stage pour justement aider à faire vivre ensemble des enfants qui peut-être vont rentrer en conflit ou des choses comme ça?
1: Du coup, par rapport au conflit, on a appris pas mal de choses. Bah, déjà qu'il peut y avoir plusieurs types de conflits, et entre les enfants et entre les animateurs.
0: Mm-hmm.
1: Donc on a appris un petit peu par rapport aux enfants la posture à avoir, le rôle qu'on va prendre face à l'enfant et les étapes qu'il faut faire pour pouvoir gérer la situation, comme éloigner l'enfant du groupe, lui parler calmement et tout. Et du coup, je pense qu'en passant le BAFA, on va apprendre des méthodes différentes plutôt que crier sur l'enfant, punir l'enfant, sanctionner l'enfant.
0: Ouais.
1: Donc, comme l'a dit David, ça peut être des jeux coopératifs, des choses comme ça. Et du coup, je pense qu'au BAFA, on apprend à gérer les conflits de façon plus pédagogue, je dirais, plutôt que de façon arbitraire et pas forcément juste. Enfin,
0: oui,
1: voilà,
0: parce que la réaction spontanée, des fois, ça peut être la frustration, tout ça. Mais quand on est un adulte face à un enfant, la réaction, elle est importante. On ne peut pas juste réagir comme ça, impulsivement. On est obligé de un petit peu réfléchir à comment on va rentrer, comment on va parler à l'enfant dans ce contexte-là. Est-ce qu'il y a quelqu'un d'autre qui veut parler des jeux de coopération pour commencer?
4: Alors bonjour, je m'appelle Célia.
0: Oui.
4: Et du coup, je fais partie de ce troisième stage pour obtenir le BAFA.
0: Ouais.
4: Donc en ce qui concerne les jeux coopératifs qu'on a un peu appris, on nous a expliqué plusieurs méthodes. Donc par exemple, on peut retrouver le PAM et le PADAM.
0: Mm-hmm.
4: Donc ça va être des petits jeux qu'on va faire et le matin et l'après-midi. Donc ça peut être des jeux actifs, donc un peu sportifs, pour par exemple nous réveiller, en même temps un peu pour digérer. Ou alors ça peut être également des jeux plus calmes, comme on a pu faire aujourd'hui, avec une activité manuelle, donc on a fait des origamis. Et c'est plutôt sympa. On a en même temps pris le temps, un temps d'analyse, donc chacun va un peu partager Donc d'abord, l'animateur va partager son ressenti sur l'activité, comment elle s'est déroulée, etc. Et les autres vont rajouter des détails, par exemple, quel est leur avis sur la tranche d'âge à laquelle on pourrait appliquer cette activité, ou alors qu'est-ce que ça peut développer, par exemple l'imagination, la créativité, même stimuler et la motricité, par exemple. Donc ça peut s'adapter vraiment à tout âge, et c'est ça vraiment qui est chouette dans l'apprentissage qu'on a pu faire durant ce stage.
0: Toi, ça t'a plu d'apprendre, il y avait des choses que tu connaissais pas avant?
4: Les jeux qu'on a fait, il y en avait certains que je connaissais, certains que je connaissais pas. Et je trouve que c'est bien parce que on est tous différents. Mm-hmm. On a tous une manière différente de s'exprimer. Et ça nous apporte à tous quelque chose d'assez sympa qu'on pourra plus tard réutiliser pour justement enseigner, apprendre et donner envie aux enfants.
0: Ouais. Est-ce qu'il y a des choses que tu auras envie de, toi, réutiliser par la suite avec les enfants que tu vas encadrer?
4: Oui, alors il y a plein de choses, enfin même je dirais toutes les activités qu'on a faites, ça m'a donné vraiment envie de les faire, parce que moi j'adore en même temps m'amuser, donc je trouve que c'est bien. Et puis, même si on a un rôle d'encadrant, j'ai envie de dire, on a quand même un peu cette part d'enfant aussi, parce que si on aime... encadrer les enfants, c'est qu'on a un lien avec eux spécifique, et du coup je trouve que c'est assez chouette de faire partie de ce groupe, de ce travail en quelque sorte.
0: Est-ce que vous pouvez me parler un petit peu de, parce que David, tu disais tout à l'heure que le thème de ce stage c'était l'expression. Comment est-ce que vous avez exploré ce thème-là pendant le stage?
3: Alors en fait, on a essayé d'ouvrir grandes les fenêtres sur cette thématique, parce que finalement l'expression, on s'est rendu compte sur ce stage que ça peut être une thématique très large au départ, quand on est un petit peu sur la question des représentations, qu'est-ce que l'expression, qu'est-ce que c'est pour nous, ça va être la danse, ça va être le théâtre, ça va être la musique, on va rester sur des champs artistiques assez assez simple, et c'est déjà super. Mais l'objectif du stage, c'est vraiment de se dire que l'expression, ça peut être beaucoup plus large que ça. On peut se retrouver en plein centre-ville de Perpignan et à s'amuser à écouter les sons qui nous entourent et en faire des dessins. La nature, l'architecture, essayer aussi d'en faire quelque chose, d'être attentif et attentive à tout ce qui nous entoure. Nos stagiaires sont même allés rencontrer des passants à Perpignan pour les enregistrer, et voilà, pour aussi avoir des témoignages dans la rue. On est allé aussi visiter le palais des rois de Majorque, et puis il y a eu tout un parcours aussi qui a été construit par les stagiaires autour d'une exposition, et comment on peut aussi être amené à amener un public face à des œuvres, et qu'est-ce qu'on peut ressentir face à des œuvres, comment on peut s'exprimer à l'écrit, parce que là il y a eu aussi tout un travail autour de l'écriture. Donc voilà, on essaie vraiment d'ouvrir le plus possible pour se dire que c'est vraiment une thématique extrêmement large et qu'on peut y mettre finalement beaucoup de choses, et qu'il faut pas se limiter qu'à quelques champs artistiques.
0: En termes de façon de s'exprimer, vous, il y avait un thème que vous aimiez, que vous avez envie de traiter avec nous aujourd'hui, c'est la musique. Est-ce que vous avez des façons de vous exprimer, vous, personnellement, qui vous plaisent plus que d'autres? Peut-être des choses que vous avez essayées ici pendant ce stage?
1: J'aime bien m'exprimer à l'écrit, mais uniquement pour moi. Enfin, je sais que
0: t'as un journal intime, des choses comme ça.
1: J'écris dans les notes de mon téléphone, oui. Mais bon, voilà.
0: Ça marche aussi.
1: Je sais que j'ai énormément de difficultés à écrire en cours, par exemple, des dissertations et tout. Mais face à moi-même et tout, et j'aime bien exprimer mes sentiments comme ça.
0: C'est une façon pour toi de dérouler un petit peu ce que tu ressens, de mieux comprendre tout ça.
1: Ouais.
0: Ouais. Est-ce que les autres, vous avez quelque chose? Est-ce qu'il y en a parmi vous qui écrivez ou qui faites de la musique? Est-ce que vous peignez? Est-ce que vous... Quelque chose? Faites-nous rêver un peu.
5: Bonjour, je m'appelle Clémence. Moi, je m'exprime en dessinant. Donc, moi, je fais surtout de l'art. Enfin, je peins, mais je dessine aussi, crayon à papier, fusain, tout ça. J'ai mon petit carnet et enfin, j'exprime mes émotions par le dessin. Donc, c'est vraiment très très abstrait, enfin ça dépend des fois. Mais souvent.
0: C'est une façon pour toi de te vider la tête ou bien de mieux comprendre ce qui se passe dans ta tête?
5: Oui, en quelque sorte, c'est ça. Après, j'ai plusieurs manières d'exprimer. Il y a aussi l'écriture, mais...
0: Les façons de s'exprimer justement, notamment à travers l'art, ça peut être quelque chose qui est très très important pour nous et qui nous aide beaucoup dans notre vie. Moi, je sais que j'écris aussi, et puis la musique, c'est pareil, ça m'aide beaucoup. C'est quelque chose qui permet vraiment d'avancer dans la vie, de digérer un petit peu les choses quand il nous arrive des choses, ou bien quand on est content, quand on est triste, tout ça. Est-ce que le fait de parler de ces choses-là, de peut-être jouer avec ces choses-là pendant ce stage, vous pensez, ça a été intéressant pour vous?
5: Ben, j'ai trouvé ça intéressant. Ben, comme David a dit, on est allé dans le centre de Perpignan et on a écouté les bruits qui nous entouraient et on a dû les dessiner ou les bruiter. Et ça permet de développer aussi une capacité à écouter autour de nous.
0: Est-ce que ça t'a inspiré pour des activités que tu pourrais proposer à des enfants?
5: Oui, pourquoi pas.
0: Par exemple?
5: Par exemple, on va dire à peu près la même chose, mais du coup, elle est en pleine nature. Du coup, cette fois-ci, au lieu des bruits de la ville, on va plutôt avoir les bruits des arbres, des oiseaux.
0: Faire des collections de sons.
5: Pourquoi pas, franchement, oui.
0: Ça pourrait être super intéressant. C'est une façon, c'est une activité en tout cas qui peut être super super intéressante parce que c'est pas forcément quelque chose qu'on fait très très souvent. Il y avait en l'occurrence Maya et Mehran, vous nous parliez de musique. C'était le thème que vous aviez choisi parce que c'est quelque chose qui vous intéresse. Enfin, j'imagine que vous auriez pas choisi ça si ça vous parlait pas du tout. Est-ce que vous pouvez justement me raconter un petit peu pourquoi est-ce que vous avez choisi ce thème justement en rapport avec l'expression?
1: Alors, pour être complètement honnête, on savait pas du tout vers quel chemin aller. Enfin, on nous a dit de choisir un thème, mais c'est hyper large. C'est hyper compliqué et de fil en aiguille, on en est venu à parler de Joule. Et du coup, on s'est dit que... on était trois à la base et du coup, c'était un sujet qui nous rassemblait les trois. Et du coup, on s'est dit que pourquoi pas partir sur le thème de la musique parce que je pense que c'est un sujet qui parle à peu près tout le monde dans la pièce.
0: À peu près tout le monde, oui.
1: Et du coup, c'est pour ça qu'on a décidé de prendre la thématique de la musique.
0: D'accord. Vous venez de citer Joule justement et que c'était le lien entre vous trois dans le groupe initial. Est-ce que vous pouvez m'en dire un petit peu plus? Vous écoutez quoi comme musique dans votre temps libre?
2: Moi, j'écoute vraiment des artistes de rap français, Joule, SCH, SDM, Lamano. voilà.
0: Pourquoi tu aimes ce style de musique?
2: Ouais, peut-être que parce que je suis vachement influençable et que j'aime beaucoup aussi en passant.
0: Quand tu dis ça en rigolant, mais est-ce que du coup ça veut dire que c'est quelque chose que tu partages? C'est quelque chose que t'écoutes
2: C'est souvent qu'on me partage et que j'aime et que j'écoute et que je partage aussi.
0: C'est quelque chose que ça te crée un lien avec les autres, des amis, avec tout ça. Et toi, dis-moi un petit peu ce que tu écoutes.
1: Moi, j'écoute un peu de tout, mais plus particulièrement du rap français. Donc, des artistes qui font de la musique un petit peu légère, je dirais, même si c'est un petit peu rabaissant, je trouve, comme terme. Mais Joule, SCH aussi. Sinon, j'écoute aussi du rap qui dénonce, entre guillemets, des causes. J'écoute Népal, Louvrez Val, Hugo TCR et tout. Et du coup, justement parce qu'elle dénonce des causes auxquelles je me rattache, entre guillemets. Je sais pas, mais je m'y reconnais des fois dans...
0: Tu te sens représentée dans leur travail.
1: Ouais.
0: On a quelqu'un d'autre aussi qui veut nous parler de...
6: Bonjour, moi c'est Emma. Alors, pour le choix de la musique, je trouve que c'est un très bon choix. Car ça rentre dans le thème de l'expression. Et la musique, maintenant, ça touche un peu tout le monde. on en entend tous les jours à la radio, à la télé, dans nos téléphones, sur les réseaux sociaux comme TikTok, Instagram. Et moi, par rapport à la musique, j'écoute un peu de tout. Du rap, ça peut être de la musique américaine, des musiques espagnoles, etc. Et je trouve que c'est important. Et
0: pourquoi tu trouves que c'est important la musique dans, enfin c'est important dans ta vie, c'est quelque chose que t'écoutes, enfin qui c'est une grosse partie de ta vie, mais pourquoi est-ce que c'est important pour toi?
6: Ben généralement j'écoute la musique pour mettre de bonne humeur. Par exemple quand j'ai envie de ranger ma chambre pour me motiver, je mets de la musique. Voilà, ça m'aide. Et voilà, même pour mettre de la bonne ambiance.
0: Donc c'est quelque chose qui t'accompagne un peu dans ta vie. Si tu penses à un événement en particulier, t'as peut-être un morceau qui te vient en tête. C'est un peu rattaché dans tes souvenirs aussi, peut-être, je sais pas.
6: Pas forcément.
0: Non, je posais la question parce que c'est intéressant, parce que vous nous parlez d'expression, tout ça. Là, en l'occurrence, vous nous avez partagé vos préférences musicales et tout. C'est un peu sensible, des fois. On sait pas, des fois, on a un peu peur de partager ces choses-là parce que c'est très personnel. Donc, c'est pour ça aussi que je disais tout à l'heure avec toi, Mehran, c'est quelque chose que tu partages avec, tu vois, c'est une expérience collective aussi, la musique. Donc c'est pas une expression de moi tout seul dans ma chambre dans le noir, c'est aussi quelque chose qu'on partage et qui nous permet de mieux nous comprendre.
2: Après ça dépend, parce que c'est quelque chose auquel moi je m'attache, que je peux écouter seule dans ma chambre, etc. Mais avec mes amis, du coup je me sens pas jugée. Et quand j'aime un artiste, ben je vais leur en parler, je vais leur faire écouter, même si ça leur plaît pas forcément.
0: Est-ce que vous pensez que la musique c'est quelque chose qui nous permet de mieux nous comprendre entre nous?
6: Moi je trouve pas forcément, parce que n'importe quel type de public peuvent aimer telle chanson. Enfin en fait il y a pas un type de musique, ça va pas en particulier avec une catégorie de personnes.
0: Oui, on n'est pas complètement représenté par la musique qu'on écoute, mais par exemple tu peux écouter un morceau parce que il t'aide à comprendre une émotion que tu as. Je dis pas que parce que t'écoutes un style de musique, t'es comme ça. Ça, c'est des clichés, c'est pas comme ça que ça fonctionne dans la vie. Il y a rien qui fonctionne comme ça dans la vie. Quand je dis que la musique peut nous aider à mieux nous comprendre, c'est que la musique, c'est une forme d'expression. L'artiste, il va essayer d'exprimer quelque chose dans la chanson. Et si toi, tu l'écoutes et que tu dis « Ah, j'aime bien ça, ça me marque et tout, je comprends ce qu'il veut dire », ça t'a permis un petit peu de mieux comprendre cette émotion. Tu vois ce que je veux dire ?
6: Oui.
0: Oui.
4: Moi, ce que je voulais dire aussi par rapport à la musique, c'est que aujourd'hui, on peut aussi la retrouver, par exemple, au cinéma, dans les films. Et quand on fait une analyse un peu des films, c'est que on associe des musiques à certaines scènes. Par exemple, si ça va être une scène triste sous la pluie, on va automatiquement mettre une chanson triste. Et je pense que aujourd'hui, ce serait justement difficile de vivre sans la musique, parce que comme on dit aujourd'hui, la musique c'est une manière de s'exprimer, donc c'est l'expression en fait. Et je trouve que c'est assez important et c'est vraiment bien d'en parler aujourd'hui. Et moi personnellement, j'écoute un peu de tout en fait. J'ai pas vraiment de style à proprement dit, et je trouve que c'est dans ce sens-là aussi que ça m'a permis de mieux me comprendre moi-même. Parce qu'en fait, moi, j'ai pas vraiment d'a priori, en fait, sur les musiques. Je vais arriver à me plaire dans tout, en fait. Et ça me permet de me comprendre, moi, mais en même temps, comprendre les autres, en fait, qu'est-ce qu'ils vont vraiment penser. Et puis, même si, moi, il y a certains artistes que j'aime pas forcément, après, je vais demander à la personne pourquoi elle aime cette musique, qu'est-ce qui lui plaît chez cet artiste. Et après, j'arrive mieux à comprendre. Et après, tu te dis, oui, c'est vrai, pourquoi pas dans ce sens-là. C'est vrai qu'il peut être pas mal et tout.
0: Ouais.
4: Donc, je trouve que c'est vraiment important.
0: Et puis même quand on se retrouve en conversation avec quelqu'un qui écoute pas du tout le même style que nous et qui adore ça. Moi, j'ai, par exemple, pas du tout fan de musique électro. J'ai des amis qui sont ultra fan et je comprends pas du tout, mais c'est avoir ces conversations là de musique où on est honnête avec ce qu'on aime, ça permet justement d'accepter un petit peu aussi les différences des autres. Mon ami, il adore la techno et tout machin. Moi, c'est vraiment pas du tout mon truc. Mais vraiment, je comprends pas. C'est pas grave. Mais j'écoute et je suis là. Je comprends pas. Je suis désolée. Mais c'est quelque chose qui me permet justement, bah, comme tu disais, de mieux le comprendre lui et son univers, quoi.
4: Tout à fait. Ouais. Et puis aussi, juste pour dire un petit truc, c'est que quand on va parler des thèmes un peu comme ça, musique ou ça peut être autre chose, ben ça va toujours lancer des petits débats et en fait ça peut créer quelques conflits, mais en même temps je trouve que ça rassemble les gens justement. On peut aussi le voir par exemple avec la fête de la musique. Tout le monde est content parce qu'on va sortir, on va s'ambiancer, on va s'amuser et puis on va surtout se retrouver entre amis et même entre la famille par exemple. Elle peut être éloignée, on se dit ben tiens on va peut-être se réunir à ce moment-là et tout. Et même pas forcément avec des gens qu'on connaît, ça va faire des connaissances, etc. Et du coup c'est vraiment chouette, on va rigoler aussi. C'est bien.
0: Puis même c'est un domaine dans lequel on va pouvoir rentrer en débat. Ça fait un peu moins peur d'avoir un débat de musique ou de cinéma ou d'art ou quoi. Et donc du coup les gens vont plus avoir envie de, enfin en tout cas c'est mon expérience, on va plus avoir envie de débattre de ces choses-là, d'expliquer son point de vue, d'argumenter tout ça. Et c'est très important en fait d'arriver à expliquer pourquoi on aime certaines choses, peut-être pourquoi on comprend pas certaines. Ça permet d'avoir des vraies conversations. Enfin je sais qu'on revient du coup un petit peu sur ce qu'on disait tout à l'heure, mais est-ce que ça fait partie des choses que vous avez envie de transmettre ou de discuter au moins avec des enfants ou bien en règle générale plus tard dans le cadre de votre travail d'animateur?
1: Moi je sais que oui, complètement. Enfin, c'est une. Enfin, en tout cas, moi du coup, je suis dans le scoutisme, enfin dans les éclaireurs, où c'est laïque. Et les chants, c'est hyper important. Enfin, dès qu'on fait des camps, c'est des chants tous les soirs et tout. Et du coup, la musique, c'est. En tout cas, moi je sais que je prends tout le temps mon enceinte quand je vais sur les week-ends. Et j'essaye le plus possible de leur faire écouter des musiques et de leur ouvrir les champs parce que malheureusement, ils sont énormément sur les musiques qu'on n'entend que sur les réseaux. Donc c'est des sons extrêmement mainstream. Je veux pas dire pas forcément intéressant parce que, voilà. Mais du coup, ouvrir aussi leur culture musicale parce que je trouve ça hyper important, hyper intéressant. Et du coup, ensuite, on peut un peu débloquer des délires avec eux où ils rentrent dans les musiques avec nous et on chante ensemble et tout. Et je trouve ça... trop bien.
0: C'est quoi comme... tu dis des chants, mais c'est quoi comme musique? Enfin, je sais pas, moi, je connais pas...
1: Qu'on leur fait écouter?
0: Ouais.
1: En fait, juste moi, je mets ma playlist.
0: Ouais.
1: Et...
0: mais l'idée, c'est juste c'est de passer un moment ensemble, de chanter ensemble. Ouais. Voilà. Ouais. Mais c'est ça, je trouve ça, par exemple, hyper intéressant, le fait de chanter ensemble. Est-ce que c'est quelque chose que... enfin, je sais qu'il y en a plusieurs d'entre vous qui avaient fait... qui avaient des expériences en colonie de vacances, tout ça. Mais même dans le cadre de l'école, est-ce que c'était quelque chose que vous faisiez de chanter avec les autres?
6: Moi, je trouve que la musique, c'est super important dans l'animation. Pendant mon stage pratique, la musique, par exemple, au début de la matinée, permettait de regrouper tout le monde. Et on commençait à faire des petites comptines ensemble. Ça me permettait de nous regrouper... on dansait, on avait une choré, etc. Après, ça peut être aussi, ça peut aider pour des activités comme la chaise musicale, des choses comme ça. Et ça peut aussi contribuer, comme hier, on a fait notre grande activité sur la savane. Et derrière, on avait de la musique qui permettait d'ambiancer et de mettre dans le décor.
0: Ça permettait de mettre un peu en confiance, quoi. Et puis, c'était le fait de faire une activité tous ensemble, puis le chant, la danse, le fait de bouger ensemble, ça permet de se mettre à l'aise ensemble.
6: Oui.
0: Et de pas, et puis aussi de prendre confiance envers les autres. La première fois, ça fait peur. Et puis après, au fur et à mesure, on commence à se faire confiance.
1: Moi, je trouve que personnellement, en France, le chant, c'est un peu un type d'expression qui s'est un petit peu perdu. Enfin, je pense que c'est rare, les gens qui chantent en famille ou dans la rue, je trouve qu'il y a de moins en moins cette valeur. Et je trouve que justement, on la retrouve énormément dans l'animation. Je sais que nous, avant chaque repas, on a un truc qui s'appelle le Bona. C'est pour se souhaiter bon appétit. Et chaque groupe en France en a un différent. Et du coup, dès qu'on fait des camps où on se rejoint, chacun apprend le Bona des autres. Et c'est un truc que les enfants ont créé et tout. Et du coup, c'est trop bien. Et je sais qu'on chante énormément. Et je pense que dans l'animation en général, que ce soit en centre de loisirs ou en colo, c'est quelque chose qui se fait beaucoup et je trouve ça cool qu'on continue à perpétuer un peu.
0: C'est quelque chose qui rapproche les groupes. C'est bien pour la cohésion, tout ça. Est-ce que on va bientôt arriver à la fin de ce plateau? Est-ce que vous avez un petit peu des impressions personnelles sur ce thème de la musique dans l'animation? Est-ce qu'il y a des façons dont vous aimeriez? Enfin, est-ce que vous avez des idées d'activités que vous aimeriez faire? Est-ce que pour vous ça a été intéressant de parler de ce thème déjà? Est-ce que vous avez l'impression que ça vous a fait réfléchir un petit peu?
7: Bonjour, moi c'est Vanessa. Je travaille déjà depuis 4 ans, mais je pense qu'on a toujours à apprendre. Et même ce dernier stage, m'a beaucoup beaucoup appris. J'ai appris des choses que je savais pas, qui m'ont fait rappeler aussi, et puis des nouvelles animations, comme elle disait Célia, qu'on pourra reprendre, des nouvelles continents. Tout ça, j'ai appris cette semaine aussi. Donc, ça veut dire qu'au bout même de tant d'années, on peut toujours apprendre. Voilà.
0: Toi, tu estimes que c'est quelque chose, que ce stage, c'est quelque chose qui t'a apporté?
7: Qui m'a apporté, ouais. Je m'étais donné même un challenge que j'ai discuté avec Thierry, donc mon formateur. J'ai un petit souci dans mon travail, c'est le fait que j'ai peut-être pas confiance en moi entièrement quand je fais une activité. Je me dis c'est pas trop joli, alors qu'on va me dire mais si c'est joli, non c'est pas trop joli. Donc en fait il faudrait que je parte avec cette confiance en moi. Voilà, c'est le but que je me suis mis aussi.
0: Et le thème, est-ce que le thème de l'expression, du coup, tu penses que c'est quelque chose qui t'a permis du coup de réfléchir sur toi-même, ce que tu proposes dans le cadre de ton travail?
7: Oui, parce que j'osais pas faire des choses cette semaine que j'ai fait. Donc je pense que ça quand même m'a fait prouver que je peux faire des choses, me prouver des choses, quoi, que je sais faire.
0: Est-ce que tu peux nous donner des exemples de choses que tu penses que tu vas amener dans ton travail après cette expérience?
7: Des façons de communiquer, déjà. Des nouveaux jeux, des nouvelles postures. Il y a beaucoup de petits trucs que j'ai enregistrés quand même dans ma tête, ouais, qui va changer quand même au niveau de mon travail.
0: Est-ce qu'il y a quelqu'un qui veut? Oui, vas-y.
3: En fait, je crois que c'est important d'avoir des temps comme ça qui permettent vraiment de favoriser l'expression. Et puis, je rebondis un peu sur ce qui vient d'être dit, sur la confiance en soi, en fait. Le BAFA aide énormément à ça, hein, parce qu'on se retrouve en position d'animateur, d'animatrice face à un groupe d'enfants. Tiens, je me rends compte que j'ai des responsabilités et que je peux y arriver, en fait, hein, à prendre ces responsabilités-là face à un groupe, à prendre la parole face à un groupe, à prendre ma place au sein d'une équipe. Et donc pour des jeunes de 16-17 ans qui commencent par passer un BAFA, alors que jusqu'à présent, on a toujours été au collège, au lycée, à gratter du papier derrière une chaise et finalement à pas avoir beaucoup de temps d'expression et d'affirmation de sa personne. Donc le BAFA aide énormément et je pense que c'est important dans l'animation, mais c'est aussi important dans la vie en général. Hein. Et on voit aussi la progression de nos stagiaires, hein, sur la semaine, hein, justement avec une thématique comme celle-ci sur l'expression. Et sur l'affirmation de soi, de ses idées et de sa réflexion personnelle.
4: Moi, je sais que, en tout cas, ce stage de BAFA, ça va justement me permettre de prendre plus confiance en moi, même au niveau de l'école. Parce que c'est vrai que j'ai beaucoup de mal à m'exprimer face à des gens que je connais. Et pas forcément avec des gens que je connais pas. Par exemple, là, je trouve que au BAFA, on s'est quand même tous bien intégrés, on a quand même tous bien réussi à communiquer. Et c'est des choses, par exemple, que moi, j'arrive pas à faire, par exemple, dans ma classe. Et même pour passer à l'oral, par rapport à des exposés, et même pour le grand oral à la fin de l'année. Je trouve que c'est des choses hyper importantes, même pour après notre travail plus tard. Si on n'a pas confiance en nous, si on n'arrive pas à s'exprimer de manière claire, précise, bah après on va peut-être pas forcément arriver à s'imposer justement et à évoluer dans ce qu'on fera aussi. Donc c'est vraiment cool.
0: Ouais. Tu penses au niveau de notamment du fait de parler devant les autres, toutes ces choses-là, tu penses que ça t'a aidé?
4: Oui, ben déjà moi il y a un petit truc, c'est que pour prendre confiance en moi, je me suis inscrite justement dans un club de théâtre. Donc déjà ça m'a aidée, et puis là avec le stage, ça m'a encore plus montré que j'étais capable de m'affirmer et de sympathiser avec des gens et de prendre confiance en moi justement. Et je pense que c'est ce que je vais en tirer de ce stage, c'est que quand même je vais en sortir et je vais me dire je suis quand même fière de moi, de ce que j'ai fait. Et du coup ça c'est vraiment chouette et c'est vraiment valorisant.
0: D'accord. On arrive sur la fin de ce plateau. Donc, je voulais vous dire un grand merci, Maya, Mehran. Merci de vous être investi dans ce projet, d'avoir décidé de parler devant tout le monde, de parler à la radio, et même pour tout le monde aussi qui vous êtes exprimé, vous avez donné votre avis, vous avez rajouté des choses pendant ce plateau. C'est pas facile de parler avec un micro devant la bouche, donc merci beaucoup d'avoir pris ce risque, et puis merci beaucoup du coup à Thierry, à David, qui nous ont aidés à monter ce projet également. Ça a été un plateau qui a été animé par Radio Aviva Perpignan. Un grand merci à tout le monde encore une fois, et j'espère très rapidement vous revoir. Merci à tous.

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1: 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Conséquences du réchauffement climatique sur l'eau dans les Cévennes, par l'exemple des tourbières. Avec Yannick Manche, chargé de mission eau au parc national des Cévennes, nous allons partir sur le terrain pour voir des tourbières du côté du Mont-Aigoual. Mais commençons par le début. Yannick, c'est quoi le changement climatique ?
2: Le changement climatique, c'est un très vaste sujet. Sur le départ, le réchauffement climatique, ça vient avant tout d'un réchauffement des températures de l'atmosphère à l'échelle de la planète. Donc ça touche l'ensemble des pays, ça touche l'ensemble du globe, avec une élévation des températures, ce qui perturbe complètement les climats qu'on a connus que la société humaine a connus depuis qu'elle existe, même s'il y a eu des évolutions. Les dernières évolutions connues importantes de climatique, ça a été ce qu'on a appelé le petit âge glaciaire en Europe, que nous on a bien connu, que l'Europe a bien connu avec, à ce moment-là, un refroidissement de l'atmosphère. En fait, depuis que la Terre existe, il y a une oscillation des températures de l'atmosphère, avec des hausses et des baisses. Mais depuis l'ère industrielle, on a une augmentation globale des températures, venant des gaz à effet de serre, et une augmentation bien plus importante que tout ce qu'on a pu constater dans l'histoire de la planète, historiquement. Et ça augmente bien plus vite que ce que, naturellement, ça a pu déjà augmenter. Et ça, ça a été les constats des chercheurs depuis les années 60-70, avec l'analyse du contenu de l'atmosphère dans les glaces, avec les carottes de glace qu'on a fait dans les pôles. Là, il y a eu des grandes recherches où ils descendent des milliers, voire des millions d'années de la composition de l'atmosphère, avec les bulles d'air qui sont prises dans les glaces. Et depuis des années, on les remonte, on les analyse, et on a un suivi des températures qu'il pouvait y avoir dans l'atmosphère terrestre et de la composition de l'atmosphère. Et là, on a une grande variabilité et une augmentation très rapide des températures, et ça modifie tout le fonctionnement climatique de la planète. Donc ça touche tous les pays, plus ou moins fortement. On sait pas, ça ne veut pas dire que tous les pays ou tous les lieux de la planète seront plus chauds, mais globalement, il va faire plus chaud. Et depuis des années, on entend toujours parler on est au-dessus des normales saisonnières, c'est l'année la plus chaude jamais enregistrée, c'est l'été le plus chaud jamais enregistré. Et ben, c'est les conséquences du réchauffement climatique qu'on voit au quotidien. Et ça entraîne des modifications. Ce réchauffement climatique entraîne ce qu'on appelle le changement climatique, qui entraîne ce qu'on a appelé l'augmentation des épisodes extrêmes. Au niveau du climat, donc c'est les températures, c'est la pluviométrie, c'est les orages, c'est les cyclones. Alors il y a plein de phénomènes qui rentrent en cause. Et du coup, oui, ça augmente ce qu'on dit des catastrophes, des catastrophes naturelles, où on a largement contribué en tant que société humaine, puisque c'est le réchauffement climatique. Les catastrophes, c'est lié à cette modification qu'il y aura partout. On ne sait pas où exactement, puisqu'on on raisonne à une échelle planétaire. Donc il y en a peut-être plus ici, plus là, moins ailleurs. Et il peut peut-être faire plus froid par endroit qu'on avait l'habitude. Globalement, il fera plus chaud. Et des phénomènes dits catastrophiques, parce qu'on a une société humaine qui ne s'est pas adaptée à ces phénomènes.

0: demain la pluie, y en aura-t-il plus ou y en aura-t-il moins ?
1: Il va, c'est pas une question de pleuvoir plus ou pleuvoir moins, ou plus de sécheresse ou moins de sécheresse. Globalement, là, dans toutes les observations qui sont faites à l'échelle planétaire, le seul phénomène où on constate pas de tendance, pas d'évolution, c'est le volume de pluie. On travaille sur des mesures annuelles. En fait, il pleut en moyenne le même volume de pluie. Ça n'a pas changé avec le début du réchauffement climatique, l'élévation des températures. Le volume de pluie ne change pas, mais c'est sa répartition au sein de l'année ou sur plusieurs années qui peut changer. Et c'est là où, du coup, on a une augmentation des épisodes dits extrêmes, avec les épisodes cévenoles ou des sécheresses plus importantes, alors que le volume de pluie global, il n'a pas changé, sauf qu'elle se répartit différemment. Donc, on peut avoir des sécheresses plus importantes et plus longues, et des épisodes de pluie intense plus réguliers ou récurrents, mais le volume de pluie, il n'a pas changé. C'est seulement une répartition au sein de l'année ou en moyenne sur plusieurs années qui fait que on explique les phénomènes extrêmes qui sont aussi les tornades, les tempêtes, les tempêtes de neige, tout ce phénomène là mais globalement le volume de pluie c'est le même, il est réparti différemment.
0: Dans un avenir proche, est-ce qu'on pourrait imaginer que les Cévennes deviennent un désert?
1: Vaste question, puisque comme je le disais au début, on n'est pas à une échelle actuellement, on n'a pas les capacités scientifiques d'avoir une vision très précise à l'échelle des petits territoires. Les Cévennes, c'est tout petit à l'échelle mondiale. Est-ce que ce sera un désert? Sûrement pas. On imagine et on espère que non. Mais on n'a pas encore la capacité scientifique d'être aussi précis que ça. Ce qu'on pense, ce qui est démontré, c'est qu'on risque d'avoir un peu un climat plus chaud, plus méditerranéen encore qu'il l'est actuellement. Alors, ce qu'on dit, mais vraiment pour faire un résumé très très rapide, le climat du sud de la Méditerranée, donc le Maroc, l'Algérie, la Tunisie, ce sera le climat du nord de la Méditerranée. Donc, faut imaginer le climat de Séville va devenir le climat de Barcelone. Ça veut pas dire que c'est un désert. Ça veut dire qu'on est dans un autre climat et un autre fonctionnement. Donc, avec un milieu naturel et humain qui va changer, quoi qu'il arrive, puisque ce sera plus du tout le même climat. Mais on n'est pas dans le Sahara encore. Et on peut pas le savoir encore si ça va devenir le Sahara, un désert, ça peut être aussi autre chose. Il n'y a pas que le Sahara. Nous, on a une image du désert de sable. Avant de se créer un désert de sable, il faut quelques dizaines de milliers, voire millions d'années.

0: Allez, c'est parti, direction le terrain. On va voir des tourbières. Mais déjà, c'est quoi une tourbière ? Eh bien, une tourbière, c'est une zone humide caractérisée par le fait que la synthèse de la matière organique y est plus importante que sa dégradation en raison de la saturation en eau. La végétation, en mourant, s'accumule progressivement pour former de la tourbe, un sol caractérisé par sa forte teneur en matière organique, peu ou pas décomposée. Alors Yannick, où est-ce qu'on est ?
1: On est entre le pont des Vaquiers et les tourbières de Montals. Et on croise l'ONF.
2: Bonjour.
1: Bonjour.
2: Bonjour. Je me demandais ce que c'était que cette voiture qui me suivait. Des contrevenants. J'ai pas vu le logo, mais je me suis dit c'est peut-être le parc.
1: Hein. Eh ouais, les contrevenants.
2: Alors ça va, c'est bon, vous pouvez passer.
1: Nous, on a le droit.
2: Alors, qu'est-ce que vous enregistrez ?
3: Je travaille à la radio.
2: Oui.
3: Et donc, je vais suivre Yannick sur le terrain pour faire reportage sur les conséquences du réchauffement climatique sur les tourbières.
2: Oui, ah oui, oui.
1: Voilà. Et comme je vais relever les suivis qu'on a mis en place là, les piezo, je le promène.
2: Oui, d'accord, oui. Bon, mais je vous laisse faire votre reportage.
3: Bonne journée.
1: Bonne journée
2: quand même. Allez, au revoir.
3: Au revoir.
1: Ici, là, ce qu'on fait, c'est on suit. L'idée, c'est de comprendre comment fonctionne l'ensemble des tourbières de ce secteur. Et on est à la limite de la répartition sud du massif central des tourbières, qui sont issues du dernier âge glaciaire. Donc, avec le réchauffement climatique, ça va être les premières à disparaître. Celles qu'on a plus au sud de la France, elles sont. La température est compensée par l'altitude, en fait, elles sont dans les Pyrénées. Là, on est à des altitudes basses qui sont du relique de la de dernier âge glaciaire.
3: Tu les as posées quand ? C'est quoi ? C'est des sondes ?
1: C'est des sondes qui prennent la hauteur d'eau. En fait, on met un tube qui va jusqu'au sol, à travers toute la tourbe. Et on appelle ça des piézomètres. Ça prend la hauteur d'eau qu'il y a dans la tourbière. Et là, elles ont un an, elles vont rester. Elles ont un an et demi. Ça va rester pendant 4 ans. Pour essayer de comprendre le complexe, on parle ici de Montals-Vaquiers. Il y a tout une série de tourbières et on veut voir si elles sont, on veut comprendre comment elles sont en relation au niveau de l'écoulement, parce que souvent on pense que dans les zones humides c'est la pluie qui les alimente, et en fait pour la plupart les tourbières c'est pas la pluie, c'est des zones dites de source, c'est de l'eau, on parle de source diffuse, c'est l'eau qui émerge dans la tourbière par le souterrain, donc c'est l'alimentation principale ne vient pas de l'eau de surface, vient de l'eau souterraine. Et on veut voir comment elles fonctionnent l'une par rapport à l'autre. Si quand celle de l'amont ça sèche, ça alimente celle de l'aval ou pas.
3: Tu es prêt ?
1: Il est là.
3: Trop facile. Ouais, mais là le sortir va être moins facile.
1: Ah, faut prier. Parce que le système est un peu de la bricole et on a un petit souci technique. Ça, c'est ça le bouchon. Yes, du premier coup.
3: Voilà, petite sonde noire. Qui fait quoi là ? Qui fait 15 cm.
1: 15 cm, en fait, c'est un capteur de pression. Qui prend la pression de l'eau qui est au-dessus d'elle. Et à côté de ça, on a des baromètres, qui est caché ailleurs, pour compenser avec la pression atmosphérique. Pour pas comme ça, on enlève la pression atmosphérique et on a que la pression de la colonne d'eau. Donc on a la hauteur d'eau.
3: Ce serait quoi les conséquences si ça sèche ?
1: Perte de volume d'eau. Et déjà, tout le milieu naturel que tu vois, il n'existe plus. t'auras autre chose, hein. Ça veut pas dire qu'il y a rien, c'est toujours pareil. Oui, mais on va pas passer de ça à un désert de pierre. On aura autre chose, mais ce milieu naturel n'existera plus. Cette flore spécifique non plus, mais ça, à l'échelle du réchauffement climatique, quand on parle de ça, on s'en fout, bon, quelque part, c'est un peu un détail. Mais tout carbone qui est piégé là-dedans, il va repartir dans l'atmosphère. C'est les grosses inquiétudes en ce moment de la recherche et des suivis, des réchauffements climatiques, de toutes les tourbières du Nord-Europe et toute la Sibérie. Tout ça, c'est des tourbières sur des milliers de kilomètres carrés. Et la fonte du permafrost, la zone gelée en permanence, qui est en train de dégeler, et ça, ça va faire des relâchers de carbone qui n'ont pas été intégrés dans les calculs de réchauffement climatique. Et là, on a des millions de tonnes de carbone qui peuvent repartir dans l'atmosphère. Et c'est pas dans les modélisations.
0: Ah.
1: Eh ben non. On le sait que maintenant. Parce que c'est l'effet, comme on dit, c'est l'effet boule de neige. Il y a quelque chose qui commence à déconner, qui va entraîner un autre phénomène, qui en entraîne un autre. Et là, c'est le dégel du permafrost qui bloque des volumes conséquents de carbone dans le sol. Plus tous les virus et potentiels là, qui n'existent plus depuis des milliers d'années, qui potentiellement peuvent se dégeler, et eux, c'est des opportunistes. Ça ne les dérange pas d'être congelés pendant 3 siècles, et puis le jour où ils sont décongelés, ils font « Oh, oh, il n'y a pas un petit quelque chose là où je peux aller manger ?» Donc ça peut avoir des conséquences dramatiques qu'on ne maîtrise pas.
0: Et non, on ne maîtrise pas tout, mais on est responsable de beaucoup de choses. Les zones humides, comme les tourbières, sont un bien précieux. L'eau, quant à elle, est-il besoin de le dire, est le bien le plus précieux. Préservons-la, faisons attention à notre manière de la consommer, car demain, sans eau, vous connaissez la conséquence dramatique que cela entraînera. Notre disparition, pure et simple, de la surface de la Terre. L'avenir est entre nos mains.

Merci beaucoup à Yannick Manche, chargé de mission eau au Parc national des Cévennes. 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
1: Bonjour à toutes et à tous. Dans l'actualité du jour, une enquête historique sur la vie de Marc Bloch menée par des collégiens dans leur établissement Olympe de Gouges à Loupian. Ils ont organisé une table ronde avec Suzette Bloch, petite fille de l'historien, prochainement panthéonisée, et Alain Veil, descendant de Marc Bloch et de Simone Veil. Ce travail mémoriel leur a permis en fait de mieux connaître cet universitaire qui a révolutionné la méthode de travail sur l'histoire et aussi a été résistant pendant la Seconde Guerre mondiale. Il a d'ailleurs vécu à Montpellier durant l'occupation. Ils assisteront donc à la panthéonisation de cet homme le 23 juin, comprenant donc pourquoi la nation a choisi d'honorer sa mémoire. Les footeux de Montpellier peuvent être rassurés. En décalage horaire avec le continent américain, certains matchs risquent de terminer très tard. Certains bars sont donc exceptionnellement autorisés à rester ouverts jusqu'à 2h du matin lors des matchs importants avec les Bleus, par exemple. L'objectif, c'est de permettre aux commerçants d'accueillir les supporters. Actuellement, eh bien, ça ne concerne que les matchs du 22 juin contre l'Irak à 23h. Et pour les autres rendez-vous, les établissements devront quand même fermer à 1h du matin, même si la rencontre n'est pas terminée. Ça, c'est pour l'instant. Il y aura également une autorisation pour certains établissements d'installer des écrans sur le domaine public. À voir. La semaine dernière, une première audience de consommateurs de gaz hilarant a été convoquée devant le tribunal de police d'Alès. L'inhalation de protoxyde d'azote à travers des ballons peut entraîner des graves troubles neurologiques, on le sait, mais aussi des comportements dangereux sur la voie publique. Et là est tout le danger. Face à ce problème, le préfet du Gard a pris un arrêté préfectoral valable depuis le 2 février 2026, là où les utilisateurs ont été condamnés à des amendes de 100 à 150 euros. La police nationale espère que cette convocation et les sanctions financières données à des utilisateurs vont sensibiliser le public au danger de cette pratique. Pas de fête pour les Saint-Maximinois dans le Gard à cause d'un conflit administratif. La fête votive anime le village et fait partie de la culture du département. Dans ce village, donc près d'Uzès, le comité des fêtes de Saint-Maximin a annoncé qu'ils étaient contraints d'annuler la fête prévue du 19 au 21 juin. Ils mettent cela sur le dos de la municipalité qui ne les aurait pas suffisamment soutenus dans ce projet dans lequel ils ont investi beaucoup d'énergie pour le recentrer au cœur du village. Je cite, la mairie, quant à elle, pointe un dossier administratif et financier complètement incomplet. C'est la fin de ce Flash Info. À bientôt sur Radio Aviva.

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1: Chers auditeurs, bonjour, ravi de vous retrouver. Alors, je ne vous retrouve pas aujourd'hui pour une émission d'histoire et pour une et du patrimoine, mais on va parler d'une opération au-delà des 3000. Mon invité est Dorian Soler. On va parler donc courage, résilience. Alors, Dorian, au-delà des 3000, alors ça paraît être dans les cimes. Qu'est-ce que c'est exactement ?
2: Eh ben, c'est un projet qui est né d'une passion, d'une double passion qui est déjà sportive pour le trail, pour la nature, et puis de l'autre, d'une passion que je mène à travers mes activités entrepreneuriales autour des thématiques audace et résilience. Et donc là, j'ai voulu donner une nouvelle forme, puisque j'ai déjà écrit un livre sur le sujet, que je fais des conférences, j'ai un podcast, j'avais une émission de radio aussi. Et l'idée, c'est vraiment aujourd'hui de produire un film documentaire qui a pour objectif d'aller gravir des sommets à plus de 3000 mètres d'altitude, donc d'où le nom Au-delà des 3000, et d'emmener sur la dernière ascension des personnes qui sont engagées dans un processus de résilience.
1: Alors, je rappelle donc le projet, gravir 14 sommets de plus de 3000 en moins de 100 heures. Alors, comme on parlait un peu à Nov, la station des Deux Alpes qui va accueillir cet événement, mais n'a peut-être pas 14 sommets, donc vous allez le faire sur toute la chaîne alpestre.
2: Exactement. L'idée, c'est d'aller trouver des beaux sommets qu'on a déjà référencés. Il y en a plusieurs, il y en a plus de 14 dans les Alpes, à plus de 3000 mètres, mais on va essayer d'en sélectionner 14 aussi pour avoir un impact écologique qui soit le moins important possible, parce qu'il va y avoir forcément des déplacements entre les sommets. Et donc, l'idée, c'est d'aller gravir 14 sommets à travers les Alpes. Alors, il y en aura 13 les 3 premiers jours,
1: oui.
2: Les 72 premières heures, et les 24 dernières seront dédiées à l'ascension finale avec ce qu'on a appelé, nous, l'équipe résilience.
1: D'accord. Alors, les 3 premiers jours, donc 13 sommets, vous êtes seul ou quand même vous avez une équipe ? Parce que, je vous rappelle, on parlera du déroulé du projet, mais à la fin et la conclusion, c'est quand même un film qui va permettre donc aux téléspectateurs de voir un peu ce monde de la résilience, ce monde de l'handicap. Alors, comment ça vous est arrivé, ça ?
2: Mais en fait, ça vient, comme je dis, nourrir une forme supplémentaire de mon message que je porte depuis des années, qui est « Osons les difficultés ». Et comme je le dis, ça avait déjà pris plusieurs formes, le livre, conférences, de l'accompagnement. Et là, j'avais envie d'y donner une forme encore plus grande et que ça soit pas juste un message personnel. C'est-à-dire que je fasse pas juste un film documentaire où moi, je fais du dépassement, de la résilience, etc. Mais que ça soit relié à des causes qui sont encore plus grandes. Et c'est pour ça qu'on a imaginé un projet. Je dis « on » parce qu'on a une équipe.
1: Oui.
2: Avec
1: un budget, c'est important.
2: Avec un budget qui est assez important, on en reparlera peut-être après, mais
1: bien sûr.
2: Avec cette idée que, en fait, l'inclusion sociale, la résilience, ça prenait plusieurs formes. Et là, en l'occurrence, l'idée, c'est que sur la dernière ascension à plus de 3000 qui se passera aux Deux Alpes, comme vous l'avez dit juste avant, en fait, on puisse emmener une personne en situation de handicap, qu'on va monter en jouellette, un jeune en difficulté scolaire, quelqu'un qui a vécu des difficultés professionnelles, pour constituer ce qu'on a appelé, comme je l'ai dit tout à l'heure, l'équipe résilience.
1: Comment vous avez choisi justement ces personnes-là ? Est-ce que ça a été du volontariat ? Comment ça s'est passé ?
2: Alors, c'est très intéressant parce qu'on est en pleine sélection de ces profils-là.
1: Vous êtes en pleine sélection.
2: Alors, on a déjà le profil sur la personne en situation de handicap. Je vais pas donner le nom maintenant parce qu'on est en train de valider et je préfère le faire quand on a toute l'équipe résilience. Mais en tout cas, la sélection, elle se fait sur les critères qu'on a donnés. En fait, c'est des personnes qui ont envie, qui sont dans des situations difficiles. Mais comme je dis souvent et comme je l'ai écrit dans mon livre, ce ne sont jamais les événements que nous vivons qui dictent notre vie, mais qu'on décide d'en faire. Et en fait, c'est le but, c'est de permettre à des gens qui ont des difficultés, qui sont dans des moments de vie qui sont pas forcément simples, mais qui ont décidé de transformer ça et qui vont le transformer à travers cet événement et cette ascension.
1: Alors là, vous avez un staff, donc, assez important,
2: oui.
1: Puisque les 3 premiers jours, vous serez seul, mais vous serez accompagné, justement, par rapport à la finalité qui est le film.
2: Oui.
1: 3 jours.
2: Tout à fait.
1: Vous avez, l'habitude de faire donc du trail,
2: mais du trail.
1: C'est quand même 3 jours, 13 sommets à plus de 3000, c'est quand même vous êtes entraîné pour la circonstance ou bon, déjà vous avez l'habitude de faire des trails.
2: J'ai l'habitude.
1: De cet acabit.
2: J'ai l'habitude. Après, à ce niveau-là, non. C'est pour ça que c'est un projet qui porte aussi le dépassement de soi, et le dépassement de soi, voilà, c'est aller au-delà de ce qu'on connaît déjà. Ça va être le cas. Et donc oui, j'ai une équipe qui est superbement bien constituée. Donc déjà, qui va me suivre, il y a les personnes qui vont produire le film, qui vont être là pour filmer, pour capter les images. J'ai mon meilleur ami qui est dans la logistique et qui va gérer toute la partie accompagnement, assistance. Et puis j'ai aussi sur Montpellier un cabinet de préparation physique, kiné préparation physique à La Vérine, qui s'appelle Calab, et qui va m'accompagner justement pour me préparer et faire en sorte que je sois prêt le jour J.
1: D'accord. Et pourquoi le choix des deux Alpes ?
2: Parce que c'est une station un peu coup de cœur, dans le sens où j'y suis parti en 2023 pour écrire mon livre « Osons les difficultés ». J'y ai passé 2 mois en été, et c'était une volonté de pouvoir couper avec le quotidien que j'ai ici. Et donc je suis tombé amoureux de la station parce que je suis un amoureux de la nature et que j'aime le trail, j'aime le dépassement de soi, j'aime passer du temps dehors. Et puis, j'ai renouvelé tous les étés l'idée d'aller là-bas. Et en fait, c'est devenu un rituel. Tous les étés, je pars 2 mois m'expatrier en montagne. Déjà, c'est top pour moi, pour ma créativité, pour relancer aussi mes idées business, pour couper aussi avec, le rythme dans lequel on peut être ici, qui est des fois très rapide, toujours chargé. Et donc, l'idée, ça a été de pouvoir de passer mes étés là-bas pour se renouveler chaque année. Donc, chaque été, je pars là-bas, et c'est comme ça que le projet est né, et qu'à l'été 2026, on lancera ce nouveau projet de film documentaire qui va être énorme.
1: Alors, le déroulé du projet... aujourd'hui, donc, nous sommes au mois de janvier 2026, lancement de la production du film et organisation des tournages, des phases de tournage, c'est ça ?
2: Oui, parce que voilà, on le met en production, et c'est pour ça que, en fait, on va l'écrire, parce que c'est tout un métier de produire un film documentaire, et je suis en train de l'apprendre. Donc là, on va être sur l'écriture du film, sur la recherche toujours de partenariats aussi. Bon, on aura l'occasion d'en reparler, et puis le lancement en fait de tout.
1: On va en parler. On fait une petite pause musicale. Je suis toujours avec Dorian Souler. Vous êtes toujours sur Radio Aviva, et on se retrouve après la pause musicale. À tout.

0: revenons donc sur le déroulé du projet. On est toujours donc avec Dorian. Alors, Dorian, on parlait du projet. Donc, le mois de janvier, lancement de la production. Au mois d'avril 2026, tournage de la préparation physique et logistique du défi.
1: Oui.
0: Juin-juillet, tournage des interviews avec les partenaires du projet.
1: Oui.
0: Et, on va dire, juillet-août, c'est donc le
1: moment.
0: Le moment. Le momentum, l'ascension. Après, en septembre 2026, donc création du film documentaire. Et en octobre, début d'octobre, sortie du film et diffusion sur les différentes plateformes.
1: Exactement. Exactement.
0: On voit que c'est un projet. Alors, quand vous m'avez envoyé donc le déroulé du projet, on voit que c'est quand même réfléchi. On voit que vous avez l'habitude de ce genre de choses. Et je voudrais vous poser une question parce que j'ai fait plusieurs émissions sur le monde de l'handicap. Et j'ai essayé un peu, pas à votre niveau, mais j'ai essayé un peu de rentrer avant de faire cette émission-là. Mais je trouve que le monde de l'handicap, on n'en parle pas assez. Qu'est-ce que vous en pensez ?
1: Franchement, je ne sais pas. Ce n'est pas le milieu que je connais le mieux, pour être totalement transparent, le milieu de l'inclusion. En tout cas, moi, je n'ai pas envie que l'événement soit... En tout cas, que le film documentaire soit juste... attribué à l'inclusion ou au handicap. En fait, c'est pas ça mon message, c'est pas le handicap en tant que tel. Moi, c'est plus la résilience, c'est plus qu'est-ce qu'on fait des événements que nous vivons, qu'est-ce qu'on
0: plutôt
1: fait
0: le
1: des
0: courage,
1: difficultés.
0: La tenacité.
1: Bah, en tout cas, le rebond, plus le rebond. Moi, j'aime bien cette notion de rebond. C'est plus je suis en difficulté, qu'est-ce que j'en fais. Et c'est pour ça que je parle d'inclusion sociale au sens large.
0: D'accord.
1: Et que je parle pas juste de handicap.
0: Okay.
1: C'est pour ça qu'on va prendre un jeune en difficulté scolaire, c'est pour ça qu'on va prendre quelqu'un qui a vécu des difficultés professionnelles. Et c'est pour ça aussi qu'il y aura une personne en situation de handicap. Mais pour moi, en fait, je ne considère pas que la personne en situation de handicap, ça va être plus dur pour elle que le jeune en difficulté scolaire ou que la personne qui est en difficulté professionnelle. J'ai vraiment envie que ce projet-là, ça soit l'inclusion sociale au sens large.
0: Par
1: et
0: le
1: que,
0: sport.
1: En fait, voilà, par le sport, par le dépassement de soi, par l'audace et que, en fait, on crée une équipe et que cette équipe, on soit sur tous un pied d'égalité.
0: D'accord. Je vois aussi personnes âgées.
1: Oui.
0: Pourquoi les personnes âgées bascule dans un autre monde.
1: Alors là,
0: pourquoi avoir choisi justement ce critère ?
1: Là, il y a quelque chose d'un peu plus personnel. En fait, c'est mon papa qui va nous accompagner sur l'ascension. Mon papa qui fêtera ses 75 ans au mois de juillet prochain et qui va faire l'ascension avec nous
0: la dernière
1: au mois d'août. Et ça me tenait à cœur parce que c'est quelque chose que je fais, la randonnée, je le prends avec moi. Et souvent, quand on fait 500-600 mètres de dénivelé, déjà, il me dit, mais t'es sûr que c'est fait pour moi ? C'est pas trop. Alors qu'il est en super forme. Et donc là, quand je lui ai parlé de faire cette ascension qui va faire quand même 1500-1600 mètres de dénivelé, la dernière, il m'a dit, mais t'es fou, ça le fera jamais. Et puis, si, ça va le faire parce que lui aussi va s'entraîner et je vais le prendre avec moi. Et c'est pour ça que, oui, même l'inclusion va être encore plus large puisqu'il y aura une personne, enfin, il est âgée.
0: Alors, le dépassement de soi, vous en avez parlé, même vous. Si vous êtes bien sûr entraîné, vous êtes entraîné puisque vous avez fait déjà plusieurs courses, est-ce que ça va être un dépassement pour vous ? Est-ce que vous pensez que quand même vous allez sur le terrain, on peut dire que vous allez souffrir, vous allez rencontrer des moments très difficiles ? Je parle pour vous.
1: Bah forcément, c'est l'objet du dépassement de soi et c'est pour ça que j'aime autant ce sport parce que je trouve qu'il demande d'aller au bout de soi-même et même au-delà de ce qu'on se pense capable de faire. Mais je le fais dans une optique où en fait je ne cherche pas la douleur, bien qu'elle va être là, mais c'est un choix de la transformer en souffrance ou pas. La douleur, c'est un instant T, je ressens que j'ai mal. Est-ce que je décide que c'est catastrophique ou pas ? Non, en fait, je décide de continuer. Et c'est ce qui va se passer, en fait. Je sais qu'il y aura des moments qui vont être parfois très, très, très complexes pendant les ascensions, que ce soit parce que manque de sommeil, l'alimentation aussi, qui est un vrai sujet quand on fait autant d'efforts, autant de temps. Donc voilà, il y a plein de paramètres. Et c'est pour ça que c'est hyper intéressant sur ce genre de projet d'être accompagné, d'avoir une équipe, d'avoir des gens qui sont spécialisés dans le physique, des gens qui sont spécialisés dans le sommeil, des gens qui sont spécialisés dans l'alimentation. solutions, des gens qui peuvent nous assister quand on n'arrive plus à prendre des décisions, parce que ce qui va se passer là, c'est que quand on pousse le corps, l'esprit aussi fort, ben, il y a forcément un moment où ça devient très très complexe de réfléchir et de prendre des décisions, qui est un sacré sujet, la prise de décision dans ces moments-là. Et donc voilà, il faut être entouré de gens à qui on a confiance et qui surtout, en fait, on va déléguer les décisions qu'il y aura à prendre en totale confiance. Quoi.
0: D'accord, donc il y a deux choses. Il y a l'aspect sportif, hein, donc le vecteur social qu'est le sport, mais c'est aussi donc, un travail avec la recherche médicale.
1: Peut-être, ça, comme je disais, c'est pas encore quelque chose qui est entériné, mais oui, en tout cas, que ce soit même sur la personne qui est en situation de handicap, la personne qu'on a choisie, il y a des recherches qui sont faites à travers son handicap, parce que c'est une personne qui est tétraplégique, et donc qui est en contact avec des chercheurs, parce qu'ils veulent analyser aussi, par exemple, la thermorégulation du corps pour une personne tétraplégique qui est très complexe, à plus de 2000 mètres d'altitude, à 2005, et là à 3000. Moi, c'est pareil, j'ai peut-être quelqu'un qui va nous suivre aussi pour regarder comment se passe le sommeil et tout, on va dire, les capteurs physiques, physiologiques. Donc voilà, c'est hyper, hyper...
0: C'est une belle aventure.
1: C'est
0: rien.
1: Une belle aventure et c'est surtout une aventure aujourd'hui où on est toujours à la recherche de partenaires aussi, parce qu'on a déjà des gens qui ont rejoint l'aventure, mais on est aussi en recherche là d'entreprises qui se reconnaissent dans les valeurs qu'on porte, que sont l'inclusion, la résilience, le dépassement de soi, et qui aimeraient rejoindre le projet pour en être partenaire, que ce soit sur l'aspect financier mais aussi humain, parce que c'est aussi une occasion d'envoyer des collaborateurs pour faire le projet avec nous.
0: Tout à fait. Il nous reste quelques secondes d'émission, donc le moment important, ça sera au mois de juillet.
1: Hein,
0: août. Plus août,
1: oui.
0: Sur les ascensions.
1: Août.
0: Oui. D'accord. On pourra vous suivre comment ?
1: Eh ben, c'est très simple pour me suivre. Moi, je suis très actif sur les réseaux sociaux, donc LinkedIn, Instagram, Facebook, c'est Dorian Solaire.
0: D'accord. Merci beaucoup, Dorian. Merci donc pour le déroulé et le descriptif de votre projet. On vous souhaite sur Radio Aviva beaucoup, beaucoup de chance et beaucoup de bonheur. 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

0: Bonjour, au programme de votre soirée télé de ce lundi 15 juin sur TF1 Camping, film avec Gérard Lanvin et Franck Dubosc. Au camping des Flots Bleus, c'est enfin le moment des vacances. C'est dans ce camping que Michel, chirurgien esthétique à Paris, se retrouve bien malgré lui coincé. Sur France 3, L'aile ou la cuisse, film avec Louis de Funès et Coluche. Charles Duchemin est un critique gastronomique redouté. En une phrase, il est capable de briser une réputation. Fatigué, il aimerait que son fils Gérard le seconde. Sur Arte, Miss Daisy et son chauffeur, film avec Morgan Freeman. Sur France 2, Meurtre au paradis, série. Sur France 5, Le monde de Jamy, magazine présenté par Jamy Gourmaud sur le thème des feux extrêmes en France. Sommes-nous prêts? Près d'un an après, retour sur l'incendie géant qui a ravagé le département de l'Aude, surnommé l'ogre des Corbières. Sur M6, du foot, Belgique-Égypte, match de la Coupe du Monde. Et puis sur TFX, Appel d'urgence, magazine présenté par Hélène Manarino. Très belle soirée télé à tous.
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FIFA. Bonjour à toutes et à tous et bienvenue dans votre agenda. Voici les événements et les sorties à venir. Montpellier Danse, c'est le rendez-vous annuel des plus grands chorégraphes internationaux à Montpellier. 24 jours, 125 manifestations, dont la moitié gratuite, dans 34 lieux différents, avec 45 artistes invités. Des créations inoubliables, des documentaires sur l'histoire de la danse, des cours de danse en plein air. Retrouvez toute la programmation sur le site agora-citéinternationaledeladanse.com. Samedi 20 juin, c'est la Pride pour la Marche des Fiertés. Rendez-vous sur le Pérou de 12h à 23h30. L'événement est gratuit et ouvert à tous. Radio Viva, pour l'occasion, vous attend à 11h au village des associations pour célébrer ensemble votre fierté. Consultez le trajet de la marche et toutes les informations sur fiertemontpellierpride.com. Du 20 au 28 juin, avec le festival Water Trip, Montpellier devient le point de rencontre des amoureux du voyage, de l'aventure et de la découverte. Projection de films documentaires, concerts en plein air, conférences inspirantes, ateliers participatifs, expositions photos, rencontres avec des réalisateurs, explorateurs et voyageurs. Water Trip propose une expérience immersive unique en France. Pour le programme et la billetterie, rendez-vous sur wattmontpellier.fr. 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N'hésitez pas à venir nous rendre visite. Le 21 juin, c'est la fête de la musique, la plus grande célébration musicale de la ville. Trois scènes vous attendent à Montpellier, sur l'esplanade du Pérou, sur l'esplanade Charles de Gaulle et à la Maison des Chœurs. Toute la programmation est en ligne sur le site de la ville de Montpellier. Véritable poumon vert de Montpellier cet été, le parc de la Mausson se transforme en espace festif le samedi 20 juin de 16h à 22h. Vous y retrouverez des spectacles, des concerts, des animations, une buvette et des repas partagés. Et si vous manquez ce samedi, vous pourrez de nouveau en profiter le 27 juin. Ainsi s'achève l'agenda des sorties de Radio Aviva. 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
1: Bonjour à toutes et à tous. Dans l'actualité du jour, une enquête historique sur la vie de Marc Bloch menée par des collégiens dans leur établissement Olympe de Gouges à Loupian. Ils ont organisé une table ronde avec Suzette Bloch, petite fille de l'historien, prochainement panthéonisée, et Alain Veil, descendant de Marc Bloch et de Simone Veil. Ce travail mémoriel leur a permis en fait de mieux connaître cet universitaire qui a révolutionné la méthode de travail sur l'histoire et aussi a été résistant pendant la Seconde Guerre mondiale. Il a d'ailleurs vécu à Montpellier durant l'occupation. Ils assisteront donc à la panthéonisation de cet homme le 23 juin, comprenant donc pourquoi la nation a choisi d'honorer sa mémoire. Les footeux de Montpellier peuvent être rassurés. En décalage horaire avec le continent américain, certains matchs risquent de terminer très tard. Certains bars sont donc exceptionnellement autorisés à rester ouverts jusqu'à 2h du matin lors des matchs importants avec les Bleus, par exemple. L'objectif, c'est de permettre aux commerçants d'accueillir les supporters. Actuellement, eh bien, ça ne concerne que les matchs du 22 juin contre l'Irak à 23h. Et pour les autres rendez-vous, les établissements devront quand même fermer à 1h du matin, même si la rencontre n'est pas terminée. Ça, c'est pour l'instant. Il y aura également une autorisation pour certains établissements d'installer des écrans sur le domaine public. À voir. La semaine dernière, une première audience de consommateurs de gaz hilarant a été convoquée devant le tribunal de police d'Alès. L'inhalation de protoxyde d'azote à travers des ballons peut entraîner des graves troubles neurologiques, on le sait, mais aussi des comportements dangereux sur la voie publique. Et là est tout le danger. Face à ce problème, le préfet du Gard a pris un arrêté préfectoral valable depuis le 2 février 2026, là où les utilisateurs ont été condamnés à des amendes de 100 à 150 euros. La police nationale espère que cette convocation et les sanctions financières données à des utilisateurs vont sensibiliser le public au danger de cette pratique. Pas de fête pour les Saint-Maximinois dans le Gard à cause d'un conflit administratif. La fête votive anime le village et fait partie de la culture du département. Dans ce village, donc près d'Uzès, le comité des fêtes de Saint-Maximin a annoncé qu'ils étaient contraints d'annuler la fête prévue du 19 au 21 juin. Ils mettent cela sur le dos de la municipalité qui ne les aurait pas suffisamment soutenus dans ce projet dans lequel ils ont investi beaucoup d'énergie pour le recentrer au cœur du village. Je cite, la mairie, quant à elle, pointe un dossier administratif et financier complètement incomplet. C'est la fin de ce Flash Info. À bientôt sur Radio Aviva.
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2: Bonsoir à toutes et à tous. Ce soir, le ciel est calme et dégagé. À Montpellier, il fait 24 degrés. Demain mardi, le temps sera toujours très chaud. Les températures oscilleront entre 28 et 32 degrés l'après-midi. Je vous souhaite de passer une très belle soirée à l'écoute des programmes de Radio Aviva.
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4: Bonsoir à toutes et à tous. Ravi de vous retrouver pour Libre-échange, une émission sur Radio Aviva en partenariat avec Midi Libre. Je reçois ce soir Patricia Carrette. Bonsoir.
5: Bonsoir.
4: Vous êtes la présidente du FRAC Occitanie Montpellier, Fonds régional d'art contemporain. On va évidemment parler d'art, de culture, de région, d'initiatives et de projets avec vous, Patricia Carrette. Je voudrais tout d'abord démarrer par l'actualité. On sait que Montpellier bat au rythme de la culture et d'une candidature pour la capitale culturelle européenne 2028. Et évidemment, le FRAC est très engagé.
5: Oui, tout à fait, puisque nous avons répondu à l'appel à projet et que nous avons un magnifique espace public avec une manifestation qui s'appelle le FRAC à ciel ouvert. Il s'agissait de demander à 4 artistes de réaliser des affiches que nous avons effectivement exposées au grand public pendant toute la période de la manifestation et qui va continuer, puisque ce soir nous accueillons Nina Childress qui fait partie des artistes qui ont été sollicités dans ce cadre-là. Je rappelle aussi que le tramway avec le magnifique artiste le nom m'échappe, c'est pas grave.
4: Congolais. Pour la ligne 5, en effet, du tramway.
5: Voilà. Est aussi une manifestation culturelle, puisque à travers la commande des artistes sur nos tramways, l'art contemporain est présent en permanence.
4: En quoi Montpellier peut tirer son épingle du jeu ? Quels sont les atouts de cette ville en termes culturels et d'art contemporain ?
5: D'abord, on peut dire qu'en termes d'établissement, nous sommes vraiment gâtés. C'est-à-dire que c'est une ville qui, historiquement, a beaucoup ouvert aux artistes, a beaucoup ouvert à la culture. Et il me semble que de projet en projet, les espaces s'ouvrent. C'est-à-dire que, par exemple, FRAC, aujourd'hui, manifeste clairement son attachement au projet Montpellier Capitale Européenne, puisque nous avons participé, nous avons été très nombreux à participer à cet appel à projet. Et je crois, au fond, que le maire président, Michael Delafosse, a compris que la culture était un élément à la fois d'ouverture aux autres, mais aussi un élément économique. C'est-à-dire que quand nous créons des manifestations, il y a tout autour de ces projets culturels des projets économiques et des projets aussi du vivre ensemble. Voilà, la culture aujourd'hui est essentielle, dans une période un peu compliquée tout de même, de rassemblement, d'espace, d'échange, de regard aussi. L'art visuel, l'artistique proposé par le FRAC Occitanie-Montpellier est une manière aussi de dire « venez vers nous, accueillons les publics, ouvrons et essayons ». Au maximum de dire que l'art contemporain, qu'il s'agisse de la danse, qu'il s'agisse du cinéma de création, qu'il s'agisse du théâtre ou des arts visuels, ouvre vers le monde et donne à penser.
4: Patricia Carrette, présidente du FRAC Occitanie-Montpellier, Fonds Régional d'Art Contemporain. La culture est essentielle, la culture, ça rassemble autour d'un certain nombre de valeurs. C'est essentiel aujourd'hui, c'est fondamental en 2023 ?
5: Oui, plus que jamais, je crois. Plus que jamais. Et puis, il faut que le public retrouve le chemin des musées. Je pense à Jamel Tata et sa magnifique exposition au musée Fabre. Il faut que le public sorte de ses écrans, sorte de son enfermement lié à des habitudes quotidiennes et culturelles liées à l'isolement. Aujourd'hui, il faut que le public ressorte, il faut qu'il se retrouve dans des espaces ouverts, qu'il aille au cinéma, le public, qu'il aille voir les expositions, qu'il regarde l'air, les espaces. Il faut vraiment encourager tous les publics à revenir vers les espaces d'art.
4: Et aujourd'hui en France, estimez-vous que toutes les cultures sont regardées de la même manière ? Est-ce que toutes les cultures sont possibles ? Ou les arts sont possibles ?
5: Ah, ça c'est une question vaste, on pourrait y passer un vrai colloque. Il me semble que tout de même, les FRAC en sont une véritable preuve, il me semble quand même que le travail de démocratisation de la culture est largement fait. Après, on sait de sources sûres que dès le plus jeune âge, il faut encourager les élèves, il faut encourager les enseignants, les directeurs d'établissement à ouvrir le regard des enfants, à les sensibiliser, y compris sur la question du genre, y compris sur la question de l'égalité et de la fraternité. Par exemple, au FRAC, outre le fait de créer une collection, hein, puisque le FRAC, sa dimension première, c'est de créer une dimension culturelle à travers l'acquisition d'œuvres. Et depuis 40 ans, le FRAC est doté de plus de 1400 œuvres magnifiques d'artistes internationaux, nationaux, émergents. Mais il me semble aussi que aller dans les écoles, puisque notre deuxième mission, c'est la diffusion des œuvres dans les établissements scolaires, dans les associations. C'est-à-dire faire le chemin, je dirais, d'aller vers. C'est-à-dire qu'il faut que les artistes aussi participent de cette ouverture, de donner de la place à l'art, de déplacer déplacer les regards, pas seulement dans les salles de spectacle, s'ouvrir aussi dans des espaces un peu désertés de la culture, penser aux territoires ruraux, penser aux territoires défavorisés et œuvrer dans ce sens, parce que je suis convaincue, pour conclure votre vaste question à laquelle je ne pourrais pas répondre juste aujourd'hui, mais je suis convaincue que les artistes doivent aussi se mobiliser, doivent aussi regarder le monde avec un espace de fraternité, d'ouverture et de solidarité et d'engagement.
4: Ça veut dire aussi que les artistes, trop longtemps, sont restés un peu enfermés dans leur bulle et qu'il est temps, depuis quelques temps maintenant, de sourire aux autres.
5: Non, je ne peux pas dire ça, que les artistes sont restés dans leur bulle, parce que quelques grands artistes ont prouvé leur attachement à la dimension de solidarité. Mais il est vrai que les crises que nous avons vécues successivement nous amènent aussi à nous dire il faut que le public revienne. La question, elle est en même temps culturelle, mais elle est aussi économique. C'est-à-dire qu'il faut, à un moment donné, que le public reprenne le chemin des espaces comme les salles de spectacle, comme les galeries, comme la galerie du Fonds Régional d'Art Contemporain, puisque nous avons une mission aussi d'exposer des artistes et que nous avons une galerie rue Rambeau à Montpellier où ce soir se produit l'immense Nina Childress.
4: Alors, une mission qui est celle du FRAC depuis 40 ans, puisque oui. La création des FRAC remonte à 1983, et c'est le ministre d'alors, Jack Lang, qui en était à l'initiative.
5: Oui, tout à fait. Et nous avions 22 régions à l'époque, hein, donc nous avons 22 FRAC sur le territoire national. Je pense que Jack Lang avait compris que la culture, on va dire, des arts visuels et particulièrement de l'art contemporain, devait se démocratiser. Donc les FRAC, ce sont un peu des instruments de démocratisation culturelle. Et aujourd'hui, plus que jamais, quand on entend comment s'organiser le territoire, je pense que nous sommes dans une réactivation de la décentralisation. Mmh. Ça veut dire que nos tutelles, puisque nous avons deux tutelles majeures pour tous les FRAC, c'est-à-dire l'État et les régions, nos tutelles doivent aussi comprendre que cette merveilleuse démocratisation de l'art est un cadeau absolu pour une région. D'où le fait que, effectivement, quand nous allons dans les établissements scolaires, ça peut aller de l'Aude à la Lozère, de la Lozère aux Pyrénées-Orientaux, et chaque fois, nous proposons des expositions avec les enseignants, avec les directeurs d'établissement. Et quand on fait ce type de manifestation, évidemment, on essaie le plus possible d'initier et d'inviter les familles.
4: Et dans les écoles, avec l'éducation nationale, avec les régions, plusieurs expositions sont organisées tout au long de l'année. C'est quoi, c'est 4 à 5 expositions par an?
5: Ah non, pas du tout. On a en moyenne une vingtaine d'expositions par mois dans les établissements. D'où l'importance de cette démocratisation, c'est-à-dire que c'est aller vers le public. Sensibiliser le public, sensibiliser les familles, et puis aussi peut-être cultiver cette dimension intergénérationnelle. Hein, c'est-à-dire que il y a des familles qui sont très attachées à l'art, qui sont très attachées à la culture, mais faire rentrer dans les établissements l'art, la culture, la danse, le chant, la musique, c'est aussi dès le plus jeune âge initier à cette dimension de sensibilité, de regard et d'expression.
4: Et vous confirmez que l'accès à la culture est donc réel en France. C'est une vraie réalité, une vraie illustration.
5: Mais nous sommes, si on parle des FRAC avec plus de 37 000 œuvres collectées sur toutes les régions, nous sommes le seul musée national. L'Europe nous l'envie d'ailleurs manifestement. Bien évidemment que la France est un merveilleux pays pour la culture. Mais bien sûr, on sait qu'on regarde toujours le verre à moitié vide, mais regardons quand même, quand on va en Italie, quand on va en Espagne, regardons les établissements, regardons les possibilités que nous avons de travailler avec des moyens. Après, évidemment, il y a toute la dimension de l'autonomie aussi. trouver des mécènes, travailler dans une dans une structure comme le Fonds régional d'art contemporain à Montpellier. Ça veut dire aussi sensibiliser des chefs d'entreprise, aller chercher des partenariats et essayer de prouver que l'art peut être aussi un échange. C'est-à-dire, quand on va chercher un mécène, on va pas chercher de l'argent. Mm-hmm. On va chercher un regard, on va chercher une complicité et une manière de tricoter ensemble et de conjuguer ensemble la vision et des entreprises et de leurs employés et de ce que nous, on peut amener en échange.
4: Vous parlez des entreprises, le monde économique est de plus en plus attaché, ouvert à la culture. Des initiatives ont été conduites ces derniers mois à Montpellier pour ouvrir les entreprises au mécénat dans la culture.
5: Mais évidemment, et puis c'est un travail que nous devons mener d'une part avec la DRAC, le service de l'État, puisqu'il y a un service dédié au mécénat, mais on doit aussi parler à nos élus, parler à nos médias et dire à quel point c'est important que la culture est porteuse vraiment d'une vivacité, d'une sensibilité et d'un supplément d'âme tout de même.
4: Patricia Carrette, présidente du FRAC Occitanie Montpellier. Dans cet art, dans cette culture qui est diverse, on le disait, il y a les nouvelles technologies, il y a la modernité. Comment vous intégrez tout cela? Parce qu'en effet, parlons d'Internet par exemple, parlons de tout ce qui peut se faire sur les réseaux sociaux, tout ce qui peut se faire de manière virtuelle. Est-ce que ça s'est intégré aujourd'hui dans la culture?
5: Mais c'est essentiel. Mm-hmm. C'est essentiel d'abord pour communiquer et puis l'art numérique devient aussi une des formules à laquelle on doit s'adapter, parce qu'il y a des modifications, mais aussi dans le champ du numérique, une véritable expressivité de l'art. Et on doit donc être attentif à toutes ces dimensions-là, et surtout essayer de croiser les disciplines. Par exemple, moi je suis très très heureuse que Christian Rizzo, au centre chorégraphique, accueille une exposition du FRAC. Mm-hmm. Et moi je serais ravie dans la galerie du FRAC, et ça s'est d'ailleurs produit avec les élèves du conservatoire de musique, de créer des espaces interdisciplinaires, intergénérationnels, et de faire en sorte que tout ça soit vivace, soit vivant, que nous soyons, président de FRAC, mais directeurs et les équipes, des machines désirantes, c'est-à-dire donner du désir, donner l'envie de... Je cherche toujours le nom de l'artiste qui
4: a fait la ligne 5 du tramway. Oui. On va le retrouver à la fin de cette émission, j'en suis certain. Patricia Carrette, qu'est-ce qui manque tout de même à la culture? J'ai souvenir de représentants de la culture s'indignant de budgets de culture baissant année après année, pointant du doigt l'action de Roselyne Bachelot à l'époque, ministre de la Culture pendant le Covid. Est-ce que vous le ressentez vous-même, vous qui êtes une actrice du terrain de la culture, cette baisse des budgets qui vous met en difficulté?
5: D'abord, je crois que sur la question des budgets pour les salles de spectacle, il y a eu la fréquentation du public, qui est quand même un facteur économique à ne pas négliger. Après, sur les baisses de budget, je viens de le dire, nous avons des tutelles qui fidèlement tentent de sauver les budgets, mais en même temps, je crois que nous avons, nous, en tout cas moi en qualité de présidente, je pense que nous avons la responsabilité aussi d'inventer des nouveaux modes pour trouver effectivement du mécénat, pour être compétent et vendre des services peut-être que nous n'avons pas encore inventés. Mais la baisse des budgets, elle va avec la situation économique actuelle. Mmh. Elle va avec les difficultés rencontrées de part et d'autre. Sur l'actualité, des salles vides, des galeries vides, à un moment donné, effectivement, il faut trouver des résolutions. Mais moi, je ne fais pas partie de celles qui disent c'est terrifiant, la culture est de plus en plus pauvre. Je crois que il faut regarder vraiment les pays européens et observer ce qu'il se passe, pour savoir que nous devons effectivement nous bagarrer pour tenter de stabiliser une économie, mais nous ne faisons pas partie, et de très loin, des plus pauvres.
4: Donc la France est bien lotie et on peut s'en féliciter.
5: Ah mais moi, je suis une convaincue de du plaisir, de la joie que j'ai dans ce secteur culturel. Et votre seule invitation le prouve. Pourquoi le Midi Libre va s'intéresser à des personnalités de la culture? Parce que peut-être le Midi Libre a compris qu'à travers nos messages, en chambre d'écho, je pense à Christian Rizzo, puisque son lieu d'exposition s'appelle la chambre d'écho, je pense qu'en termes de médias, de croisements, nous avons à nous rencontrer et notre culture aussi est dotée de médias qui s'intéressent à notre travail, qui en parlent, et pour ça je vous remercie.
4: Et c'est une invitation, en effet. Radio Aviva et Midi Libre, on est ravis de vous avoir à ce micro. Patricia Carrette, on parlait de plaisir, d'échange, d'émotion. Qu'est-ce qui vous a ému ces dernières semaines, derniers mois, en termes d'art, vous qui baignez dans l'art?
5: Oh là là, mais si je commence, je n'en finirai plus.
4: Pour nos auditeurs, peut-être deux, trois invitations.
5: Qu'est-ce que j'ai vu qui m'a beaucoup ému? Ça va être compliqué, je ne vais pas...
4: Quelles sont peut-être vos passions, pour vous laisser réfléchir?
5: Alors, sur ce qui vous a aimé. Non, j'ai vu un très très beau spectacle. Je vais souvent au Théâtre de la Vignette, donc j'ai vu deux, trois spectacles de théâtre qui m'ont beaucoup plu. Je suis allée voir Pink samedi au Théâtre de la Vista, d'une jeune metteur en scène asiadée. Et j'ai vu un spectacle tout à fait réjouissant avec une jeune gitane qui explose de vie et d'humour. J'ai une fille qui est comédienne, donc je vais aller la voir très bientôt à la Vignette sur une programmation qui s'appelle l'hypothèse de la foudre. Je suis allée voir Blancali au Corot. Je ne suis pas allée au cinéma depuis quelque temps, mais c'est au programme.
4: Voilà. Mais ça signifie aussi que pour bien parler de la culture, il faut aller voir la culture. C'est ce que vous faites, c'est votre quotidien.
5: Mais il faut croiser quand même. D'abord, il faut être présent et puis confraternellement soutenir les projets. Oui. Et puis, je pense aussi que si on veut être représentatif d'une structure comme le Fonds Régional d'Art Contemporain, oui, évidemment, j'ai oublié Jamel Tata. Je crois qu'une des grandes émotions quand même et puis aussi au pavillon du Musée Fabre, j'ai vu quelque chose de... Non, c'est, oui, c'est au pavillon du Musée Fabre, ça s'appelle...
4: Pavillon Populaire.
5: Oui, Pavillon Populaire. Mm-hmm. J'ai vu une très très très belle exposition de photos. Mm-hmm. Donc, mais c'est vrai que Jamel Tata, ça a été quand même...
4: C'est un choc, oui.
5: Oui, j'ai beaucoup, beaucoup aimé. Et puis en plus, autour de ce projet, il y a des événements à l'intérieur de l'exposition. J'ai vu aussi chez à Montpellier Danse un jeune chorégraphe qui s'appelle Dimitri Chamblaz et qui a fait une sortie de résidence tout à fait modeste, mais très très belle, et qui, je crois, va être programmée sur la saison danse. Mais il ne faut pas que j'annonce des choses comme ça, je vais me faire tirer les oreilles par M. Montana. Mais ça a été, j'étais très très émue. Voilà, Dimitri Chamblaz, il est chorégraphe, il vit aux États-Unis, il a réuni tout un espace de chorégraphes, de danseurs, avec une merveilleuse musicienne, et j'ai vu la sortie de résidence, et j'ai beaucoup aimé.
4: Donc toutes ces émotions dont vous parlez illustrent en effet la diversité, la vivacité de ce territoire de Montpellier.
5: Oui, et puis je suis présidente de la compagnie de Salia Sanou, qui est un immense chorégraphe. Oui. Et bientôt, là, il va jouer dans les classes pour Montpellier Danse, Son Papa Tambour, qui est une véritable poésie, un véritable bonheur. Donc, je l'accompagne quelquefois dans les tournées. On jouait récemment à Chambéry, on a joué à Martigues, et c'est un vrai plaisir aussi, la danse contemporaine. Voilà, je suis très touché par la danse contemporaine.
4: Alors vous parliez de danse, évidemment, Jean-Paul Montanari, vous en parliez tout à l'heure. Ce qui fait aussi quand même l'illustration de ce territoire, ce sont les personnalités. Vous en êtes une, Patricia Carrette, on parlait de Jean-Paul Montanari, de toutes ces personnes qui croient à la culture, qui ont eu aussi la capacité de porter des projets, parce qu'il y a eu des élus, des collectivités, des gens qui ont cru.
5: Ben, je crois que... L'histoire des institutions culturelles, c'est l'histoire de rencontres, c'est l'histoire de personnages, des Georges Frêches qui, à un moment donné, considèrent qu'il faut créer un centre chorégraphique. C'est l'histoire de moi, je crois beaucoup à l'histoire des rencontres et c'est pour ça que je suis assez confiante sur ce territoire, parce que je sens une véritable cohésion, conjugaison autour de la culture. Je pense aussi bien sûr au MOCO, où j'ai vu cette très très belle exposition sur l'exil. Voilà, donc oui, je crois que vous avez raison. Il y a l'institution, il y a le politique, mais il y a la rencontre. Et souvent, les projets se font à travers des rencontres, à travers des valeurs. Vous avez employé ce mot tout à l'heure, des valeurs communes, des valeurs de démocratie, des valeurs de solidarité et aussi des valeurs d'élégance et de présence à l'autre.
4: D'autant plus quand on observe ce qui se passe à l'international, vous évoquez évidemment l'Europe pour comparer les budgets et la manière dont la France était bien lotie, mais c'est vrai que la guerre en Ukraine, combien parfois dans certains pays la culture est saccagée, assassinée.
5: C'est le cas de l'Iran, c'est le cas de l'Afghanistan et des femmes afghanes, c'est absolument terrifiant. Je crois que ici, Montpellier, je le dis en connaissance de cause, est une terre d'accueil. Et l'Occitanie aussi. Bon, j'ai oublié de dire, j'ai parlé de mes deux tutelles. Je rappelle que ce sont l'État et la région qui financent le FRAC. Mais je crois que l'Occitanie a toujours été une terre d'accueil et de très longue date. Et je crois que quand on voit l'état du monde, quand on voit comment la culture, les artistes peuvent être muselés, voire assassinés, je pense qu'on a effectivement à relativiser énormément notre relation à la violence.
4: En a-t-on complètement conscience de tout ce qui se passe à l'extérieur, de ces artistes qui sont muselés? Vraiment, vous, oui, mais les citoyens français, ce sont des sujets qui sont un peu annexes. Alors, en ce moment, avec la crise économique, mais a-t-on vraiment conscience de la chance que nous avons en France d'être en démocratie?
5: Mais je crois que, je pense aux journalistes aussi. Vous avez vu le nombre de journalistes qu'on assassine comme ça parce qu'à un moment donné, il a refusé de se taire ou il a continué son travail. Donc, les artistes, les journalistes, le monde est fou. Aujourd'hui, on assiste quand même à quelque chose d'extrêmement effrayant, c'est-à-dire le retour perpétuel de la violence, de la guerre, de l'exclusion, des massacres, de ces personnes, toutes ces personnes qui meurent en mer, qui n'ont plus de pays et qu'on ne veut pas considérer ou qu'on ne peut plus considérer comme des sujets, alors que ce sont des sujets de droit, comme tout à chacun. Donc oui, c'est vrai qu'on peut se dire que ici, en Occitanie, on peut se réjouir du bon vivre.
4: Un mot sur, vous parlez de bon vivre. En avril 2022, beaucoup d'artistes, des FRAC notamment, avaient signé un appel pour Emmanuel Macron. On était en pleine élection présidentielle. Aviez-vous signé cet appel contre Marine Le Pen, mais pour Emmanuel Macron?
5: Alors écoutez, moi je signe rarement pour, mais je signe volontiers contre. Donc vous avez la réponse.
4: Ouais. Et c'était nécessaire, et c'est nécessaire aujourd'hui en France de signer ce type d'appel? Que la culture peut être en danger en fonction du chef de l'État présent à l'Élysée?
5: Alors, il y a deux choses. D'abord, il ne faut pas imaginer une seconde que on pourrait avoir un chef d'État qui massacrerait la culture. Ça, déjà, on a du mal. C'est une fiction compliquée et difficile. Donc, c'est à nous, responsables d'institutions, présidents, directeurs, artistes unis, pour faire en sorte que cela n'arrive jamais. Voilà. Donc, à nous d'être actifs et de faire le travail qu'il faut de sensibilisation, de médiation. C'est essentiel.
4: Patricia Carrette, présidente de FRAC Occitanie Montpellier, le Fonds Régional d'Art Contemporain. Vous fêtez cette année les 40 ans du FRAC. Pour terminer cette émission et pour nos auditeurs, peut-être quelques rendez-vous importants ces prochaines semaines, prochains mois, pour vous découvrir une adresse peut-être pratique.
5: Alors, au niveau de la région, une grande manifestation sont au musée de Serré, organisé avec le MRAC de Sérignan et les deux FRAC, et puis tout au long de l'année, des manifestations dont on ne manquera pas de prévenir Radio Avivar.
4: Et Midi Libre, évidemment. J'étais ravi de vous accueillir, Patricia Carrette, présidente du FRAC Occitanie Montpellier. Merci beaucoup et très
5: bonne
4: soirée.
5: Merci beaucoup à vous.
4: Au revoir.
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1: Bonjour à toutes et à tous. Pour sa 7e édition, la quinzaine franco-allemande réorganise comme chaque année une visite de la Chambre du commerce et de l'industrie de l'Hérault. Plus de 70 jeunes élèves allant de la 6e à la terminale ont passé la matinée à l'hôtel Saint-Côme de Montpellier. Rencontre avec les acteurs économiques, table ronde, le programme était chargé. À l'organisation, la maison de Heidelberg, la CCI de l'Hérault et l'Office franco-allemande de la jeunesse. Clélia Lelièvre, chargée de projet pour ce dernier, revient sur cette matinée.
2: L'idée aujourd'hui, c'est de pouvoir permettre à beaucoup d'élèves qui n'ont pas forcément l'opportunité d'aller en Allemagne ou d'être encore allés faire un séjour là-bas, de pouvoir en fait comprendre qu'au niveau local, il y a des entreprises allemandes à Montpellier et dans toute la région Occitanie qui sont en lien avec l'Allemagne et qui ont aussi en fait des opportunités plus tard en fait, voilà, de soit travailler dans la coopération franco-allemande ou de pouvoir en fait s'imaginer de travailler en fait avec une clientèle germanophone ou de travailler avec des germanophones. Voilà. Donc pour nous l'important c'est voilà aujourd'hui c'est de bien montrer que la journée des découvertes depuis 20 ans existe et qu'elle permet toujours à ces jeunes en fait de découvrir sans forcément aller en Allemagne d'avoir un lien avec l'Allemagne.
3: Voilà. À ce niveau-là justement je vais rebondir sur une des interventions de Bichot et Mathias de Sikeros, donc c'est donc des téléphones reconditionnés si je dis pas bêtise qui a même poussé et incité les jeunes justement à partir à l'étranger, à partir en Europe, découvrir des nouvelles cultures, de nouvelles langues, etc. C'est aussi le propos de cette réunion et le propos que vous voulez tenir auprès de ces jeunes ?
2: Oui, exactement. Nous, ce qu'on essaie en fait avec la journée découverte, c'est d'avoir en fait un premier pont et en fait de leur donner envie justement après de se dire en fait, s'il y a une possibilité pour moi de partir en tant que jeune, soit en étant scolaire, donc faire un échange par exemple, un échange SOSE, donc aller dans une famille pendant 3 mois, ou en fait plus tard tout simplement, pendant les études ou même pendant leur carrière professionnelle en fait, qu'il y ait des possibilités justement de mobilité, qu'ils ne soient pas bloqués en fait, parce qu'il y a des ressources qui existent, il y a des ressources financières comme avec l'OFAGE mais aussi avec d'autres organismes et dans leur carrière plus tard. Donc l'idée c'est pour nous vraiment de les inciter, de se dire qu'ils sont capables de faire et qu'ils ont la possibilité de le faire surtout.
3: Globalement la présence des acteurs économiques là justement pour la 20e journée de la découverte de la CCI, qu'est-ce que ça dit des relations économiques donc au niveau local, français, franco-allemand je veux dire?
2: Ça montre en tout cas qu'en région Occitanie, peut-être mal connu, peut-être méconnu de certains, mais la présence allemande, même en région Occitane, est présente en fait, et que la relation franco-allemande est toujours aussi forte, puisqu'il y a toujours autant d'échanges qui se font chaque année. Nous avons dépassé le 1 million d'échanges de jeunes, nous personnellement, à l'OFAGE. Et pour les entreprises franco-allemandes, on a eu plusieurs interventions aujourd'hui qui nous ont dit que certains groupes franco-allemands avaient fusionné, que certains rachats avaient été aussi opérés. Donc en fait, il y a toujours un rapport économique entre la France et l'Allemagne. On est toujours premier partenaire l'un pour l'autre. Et il se passe toujours des choses. Donc vraiment, il y a toujours un intérêt, que ce soit au niveau des personnes de manière individuelle, mais aussi au niveau de la relation économique. Et c'est ça qui est très important aujourd'hui de l'avoir vu.
3: Prenons un petit peu de recul aussi au niveau de l'OFAGE pour expliquer à nos auditeurs et à nos auditrices qu'est-ce que c'est concrètement et qu'est-ce que vous faites tout au long de l'année. Donc on suppose bien sûr organiser ce genre d'événement, mais concrètement, quel est votre rôle et quelles sont vos missions entre gros guillemets?
2: Oui, donc l'Office franco-allemand pour la jeunesse donc existe depuis 1963 et l'idée en fait c'était vraiment de coopérer, de rentrer en coopération pour les jeunes, pour la relation entre la France et l'Allemagne, pour éviter justement que les jeunes ne se connaissent pas et qu'il y ait une méconnaissance en fait des pays de l'un et de l'autre. Donc notre combat à nous c'est de soutenir en fait les échanges de jeunes, donc on est vraiment sur une partie très organisationnelle et l'idée c'est qu'on subventionne en fait des échanges, que ce soit individuels ou de groupe, entre la France et l'Allemagne pour entraîner justement ces jeunes à s'intéresser et à découvrir en fait le pays partenaire.
3: Et d'autres événements du coup à part celui-là sur lequel vous êtes présent et donc vous subventionnez?
2: Oui, exactement. À part la journée découverte d'aujourd'hui, nous avons d'autres journées découvertes qui sont prévues bien sûr dans le programme des 20 ans, donc plusieurs en région Occitane jusqu'au 16 avril et également par exemple avec plusieurs ministères en France et en Allemagne. Sinon en termes de présence qu'on peut voir, bien sûr ce sont les échanges classiques de jeunes en fait de correspondants au domicile du partenaire ou dans un troisième lieu, mais également aussi toutes les rencontres qui peuvent se passer dans le domaine extrascolaire, par exemple des échanges en fait sportifs qui ont une dimension interculturelle de rencontres justement entre des associations en fait sportives françaises et allemandes par exemple.
3: Et pour finir, c'est bien beau tout ça, mais est-ce qu'ils ont été passionnés? Est-ce que vous les avez sentis investis et curieux, donc ces jeunes-là?
2: Moi, je pense que oui. Je pense que là, on a fait une partie où ils sont beaucoup plus en échange direct avec les intervenants. Et c'était bien sûr l'idée, en fait, c'était justement qu'ils aient un format un peu adapté pour pouvoir poser leurs questions, s'intéresser et être un petit peu plus concernés. Et je pense que oui, je pense qu'ils vont pouvoir repartir avec peut-être des idées, en tout cas, ou simplement se dire, en fait, l'Allemagne, c'est aussi pour moi. L'allemand, c'est aussi pour moi et je suis totalement en fait capable de le faire.
1: Les jeunes justement, plusieurs collèges et lycées de la région ont participé à l'événement. On écoute deux jeunes du collège Jean Racine d'Alès, dans le Gard, Lydia et Julie.
4: Le fait de travailler à l'international, c'était très intéressant. Ça s'est très bien passé, ça nous a appris plusieurs choses et nous a ouvert vers d'autres voies.
3: Vous aimeriez partir travailler à l'international, à l'étranger?
5: Oui, ça m'intéresserait pour faire mes études à l'étranger quelques années.
4: Et ça serait intéressant de travailler à l'international pour apprendre une nouvelle culture, une nouvelle langue et rencontrer de nouvelles personnes.
1: Mathias aussi est de ce collège, mais repart avec encore trop de questions.
6: Bah c'est bien, mais le speak dating, il était trop court. Parce que 10 minutes, c'était pas assez. Vu le nombre de personnes qu'il y avait dans notre groupe, ou quoi, c'était pas assez. Moi, ce qui m'intéressait, c'était le salaire.
3: Qu'est-ce que t'en retiens lors de cette matinée-là?
6: Qu'ils sont riches et que... Et qui sont passionnés, quand même.
3: Bon, c'est le plus important pour trouver un métier, tu penses?
6: Oui, il faut être passionné et riche.
1: Richard Jarry, le président de la commission internationale de la CCI de l'Hérault, était présent pour répondre aux questions des jeunes.
3: Pense de cette journée, comment est-ce qu'elle s'est passée?
7: Ben écoutez, pour la quinzaine franco-allemande, c'est important que l'association Allemagne-Occitanie participe à de tels événements pour que les jeunes collégiens et lycéens de notre région, grâce au partenariat avec l'OFAGE et à la maison de Heidelberg, puissent avoir un accès au monde de l'entreprise, à tout l'intérêt qu'il y avait à apprendre la langue allemande et ce petit plus qui faisait que des portes professionnelles peuvent s'ouvrir plus facilement.
3: Il y avait un temps d'échange qui était prévu avec vous. Est-ce que vous les avez sentis intéressés et investis pour justement avoir la curiosité de vous poser des questions qui pouvaient être intéressantes?
7: Ben écoutez, j'ai été très surpris d'abord parce qu'il y en a un certain nombre qui ont déjà des projets professionnels en tête, qui ont déjà des objectifs bien clairs dans leur tête. J'étais assez surpris parce que sur le nombre de jeunes, je ne sais pas, mais enfin au bras levé en tous les cas, je peux dire qu'il y en avait bien au moins un bon tiers qui savait déjà ce qu'ils voulaient faire. Oui. J'étais très surpris. Et puis c'est vrai que le monde de l'entrepreneuriat, puisqu'on est à la chambre de commerce ici, on était très très très heureux de les accueillir. Au départ, il y avait pas beaucoup de vocation, je dirais, d'entrepreneurs.
3: Mais très peu ont levé la main justement à ce moment-là.
7: Tout à fait. Et puis il semblerait que à la fin, se soit dessiné certaines vocations, peut-être en tous les cas un intérêt certain, puisqu'on a eu des questions après lors de nos échanges, et comment créer une entreprise, comment c'est ce que c'est compliqué, etc., etc. Donc petit à petit, je pense que le fait de se retrouver aussi dans ce lieu magnifique qui est la CCI Saint-Côme à Montpellier, peut-être que ça a aidé aussi à désacraliser peut-être un peu cette chose de l'entrepreneuriat. Et bon, c'est toujours agréable de pouvoir échanger. En tous les cas, c'est extrêmement enrichissant, même pour nous, je dirais, adultes, entrepreneurs, d'avoir ces contacts, parce que c'est eux qui demain seront aux manettes. Et donc, c'est aussi une façon de mieux comprendre notre société, son évolution. Et pour les entreprises, comprendre le monde de demain, c'est anticiper toujours. Une entreprise doit d'anticiper, gérer, c'est prévoir, organiser, contrôler, mais c'est aussi anticiper ce que peuvent être les marchés, ce que peut être le monde du travail demain, quels seront les salariés de demain, ou les collaborateurs, ou les partenaires, ou les associés, on ne sait pas. Mais voilà, ça me semblait important cette journée.
3: À quoi il va ressembler ce monde de demain, justement, pour ces jeunes entrepreneurs qui le seront, on l'espère, mais qu'est-ce qu'ils vont devoir faire de plus? À quoi ça va ressembler, en fait, leur entreprise à eux?
7: Je crois que ça va être important. Bien sûr, il y aura les connaissances basiques acquises. Et c'est ce que moi, en tous les cas, j'ai essayé de leur dire, que c'était important, cet apprentissage de l'apprentissage de la connaissance. Parce que, en fait, leurs études, ils n'en voient pas toujours, évidemment. C'est des élèves qui partaient de la quatrième. Il y avait quelques premières, mais c'était quatrième, troisième.
3: C'est un petit peu tôt, oui.
7: Voilà, c'était un petit peu tôt. Mais ce qui est important, c'est de leur faire comprendre que ce qu'ils apprennent est important. Parce que ce qui sera important dans l'entreprise, c'est leur savoir-être. parce que un métier, une connaissance métier, ça peut s'acquérir. Quand on est ingénieur commercial, on peut pas nécessairement avoir la connaissance métier de l'entreprise, une menuiserie industrielle, une poissonnerie qui conditionne des choses. Ben, voilà, on peut pas avoir la connaissance métier. Donc c'est compliqué. Sauf si il y en avait un qui voulait être, par exemple, ingénieur nucléaire ce matin. Bon, c'était quand même assez surprenant, mais bon, il en faudra et il en faut. Et c'est bien, mais on sait bien que tous les ans, des ingénieurs nucléaires, il doit pas en sortir 5000 de nos écoles, voilà, ou de polytechnique. Donc voilà, je pense que c'est extrêmement important. Et ce que sera le monde de demain, c'est dans l'entreprise. Je crois que les entrepreneurs aujourd'hui le comprennent bien, ils le savent. C'est leur savoir-être qui va être important. Les connaissances métiers, on peut toujours les acquérir, sauf si c'est des spécificités comme celles que je viens d'indiquer. Mais je pense qu'on peut leur faire confiance surtout. Moi, ce que je veux leur dire à ces jeunes, c'est que, et même au monde de l'entreprise, hein, c'est que on a quand même une belle jeunesse.
3: Motivée surtout.
7: Motivée, et bien sûr, on part toujours des trains qui arrivent jamais à l'heure, mais je pense que là, on a des jeunes attentifs qui sont comme ils ont l'insouciance de leur jeunesse. Mais enfin, je les ai trouvés quand même très sensés dans leurs questions, dans leurs réflexions, même si l'échange n'a pas été suffisamment long. Mais je pense que cette sensibilisation à l'entreprise, et j'ai vu surtout des enseignants d'allemand, évidemment, qui étaient là pour certains et qui s'inquiètent du devenir de la langue. Et je pense qu'ils viendront, ils verront que nous sommes très attentifs parce que l'Allemagne est notre premier partenaire économique. Je rappelle quand même que l'Allemagne nous vend 120 000 pour 120 000.

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1: Bonjour à toutes et à tous. Dans l'actualité du jour, une enquête historique sur la vie de Marc Bloch menée par des collégiens dans leur établissement Olem de Gouges à Loupian. Ils ont organisé une table ronde avec Suzette Bloch, petite fille de l'historien, prochainement panthéonisée, et Alain Veil, descendant de Marc Bloch et de Simone Veil. Ce travail mémoriel leur a permis en fait de mieux connaître cet universitaire qui a révolutionné la méthode de travail sur l'histoire et aussi a été résistant pendant la Seconde Guerre mondiale. Il a d'ailleurs vécu à Montpellier durant l'occupation. Ils assisteront donc à la panthéonisation de cet homme le 23 juin, comprenant donc pourquoi la nation a choisi d'honorer sa mémoire. Les photos de Montpellier peuvent être rassurées. En décalage horaire avec le continent américain, certains matchs risquent de terminer très tard. Certains bars sont donc exceptionnellement autorisés à rester ouverts jusqu'à 2h du matin lors des matchs importants avec les Bleus, par exemple. L'objectif, c'est de permettre aux commerçants d'accueillir les supporters. Actuellement, ça ne concerne que les matchs du 22 juin contre l'Irak à 23h. Et pour les autres rendez-vous, les établissements devront quand même fermer à 1h du matin, même si la rencontre n'est pas terminée. Ça, c'est pour l'instant. Il y aura également une autorisation pour certains établissements d'installer des écrans sur le domaine public. À voir. La semaine dernière, une première audience de consommateurs de gaz hilarant a été convoquée devant le tribunal de police d'Alès. L'inhalation de protoxyde d'azote à travers des ballons peut entraîner des graves troubles neurologiques, on le sait, mais aussi des comportements dangereux sur la voie publique. Et là est tout le danger. Face à ce problème, le préfet du Gard a pris un arrêté préfectoral valable depuis le 2 février 2026, là où les utilisateurs ont été condamnés à des amendes de 100 à 150 euros. La police nationale espère que cette convocation et les sanctions financières données à des utilisateurs vont sensibiliser le public au danger de cette pratique. Pas de fête pour les Saint-Maximinois dans le Gard à cause d'un conflit administratif. La fête votive anime le village et fait partie de la culture du département. Dans ce village, donc près d'Uzès, le comité des fêtes de Saint-Maximin a annoncé qu'ils étaient contraints d'annuler la fête prévue du 19 au 21 juin. Ils mettent cela sur le dos de la municipalité qui ne les aurait pas suffisamment soutenus dans ce projet dans lequel ils ont investi beaucoup d'énergie pour le recentrer au cœur du village. Je cite, la mairie, quant à elle, pointe un dossier administratif et financier complètement incomplet. C'est la fin de ce Flash Info. À bientôt sur Radio Aviva.
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2: Bonsoir à toutes et à tous. Ce soir, le ciel est calme et dégagé. À Montpellier, il fait 24 degrés. Demain mardi, le temps sera toujours très chaud. Les températures oscilleront entre 28 et 32 degrés l'après-midi. Je vous souhaite de passer une très belle soirée à l'écoute des programmes de Radio Aviva.
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3: Bonjour Laurence.
4: Bonjour Elsa, bonjour à tous. Et nous ouvrons ce journal avec cette annonce de Donald Trump intervenue dans la nuit. Un accord avec l'Iran est désormais finalisé. La signature officielle du texte entre Washington et Téhéran aura lieu ce vendredi à Genève. La présence du vice-président américain J.D. Vance est annoncée. La participation du chef de la Maison-Blanche est possible à ce stade, dit-on à Washington. Les États-Unis et l'Iran doivent à présent tenir des discussions préparatoires à Doha avant la signature de l'accord. Après plus de 100 jours de guerre, les deux pays sont donc parvenus à un accord pour mettre fin immédiatement à la guerre au Moyen-Orient et ce, sur tous les fronts, y compris le Liban. C'est le médiateur pakistanais qui l'a d'abord annoncé avant d'être immédiatement relayé par les États-Unis et l'Iran. Dans la foulée, Donald Trump a fait part de la réouverture du détroit d'Ormuz sans droit de passage, ainsi que la levée du blocus naval américain. Navires du monde entier mettaient les moteurs en marche que le pétrole coule à flot, s'est écrié le président américain sur son réseau Truth Social. À noter que pour l'instant, le document sur lequel les États-Unis et l'Iran sont tombés d'accord n'a pas été rendu public. En Israël, on suit bien sûr de très près l'évolution de la situation et les détails de cet accord auquel Israël n'a pas été associé. Israël s'oppose à tout retrait militaire du Liban, de la Syrie ou de Gaza. Benjamin Netanyahou en a informé Donald Trump. Cette déclaration du ministre israélien de la Défense donne le ton du climat ce matin à Jérusalem. Israël Katz qui affirme par ailleurs que la présence militaire durable d'Israël dans ces zones constitue une leçon directe alerte du 7 octobre. Le ministre de la Sécurité nationale, Itamar Ben-Gvir, exclut lui aussi tout retrait des zones conquises par Tsahal au Liban. L'accord de Trump ne nous engage pas. Israël n'est pas subordonné aux États-Unis. Nous sommes un État indépendant et souverain, a-t-il déclaré sur le réseau social X. Dans les rangs de l'opposition, le chef du parti des démocrates, Yair Golan, estime quant à lui que l'accord avec l'Iran efface les acquis militaires d'Israël. L'heure est donc plutôt à l'incertitude concernant le front libanais, mais aussi à l'inquiétude quant au devenir du nucléaire iranien. On fait tout de suite le point sur place avec notre correspondante Cathy Bisraor.
3: Cet accord entre les États-Unis et l'Iran inquiète en Israël. Pas seulement pour l'affaire du Hezbollah, c'est sûr pour l'histoire du pour le Hezbollah qui reste tel quel, okay, qui a été certes touché par les opérations israéliennes, mais qui reste tel quel, qui n'est pas démantelé. Il y a une incertitude à savoir qu'est-ce que comprend ce cessez-le-feu. D'accord. Qu'est-ce qui se passe si par exemple le Hezbollah reçoit d'une manière ou d'une autre des armes d'Iran? Est-ce qu'Israël aura une capacité ou non de réagir? Il y a beaucoup d'incertitudes et pour l'instant on attend apparemment même, je pense, la direction israélienne de comprendre exactement ce qu'il y a à l'intérieur de cet accord. Pour l'instant, Israël reste au sud du Liban. Il n'y a pas dans cet accord, en tout cas ce qui a été publié jusqu'à aujourd'hui, il faut espérer que ça va continuer comme ça, il n'y a pas une exigence de Donald Trump de retirer les troupes, que Tsahal retire ses troupes qui sont, comme vous le savez, en profondeur au territoire jusqu'au Litani. Maintenant, à mon avis, l'inquiétude en Israël, elle est beaucoup plus grave et elle concerne en fait l'Iran. Pourquoi? Parce que l'objectif d'Israël avec cette opération avec les États-Unis qui a été menée était d'éloigner, d'éliminer le nucléaire, que l'Iran ne soit plus nucléaire. C'était le premier objectif. Or, cet objectif n'a été que partiellement rempli. Aujourd'hui, certes, l'Iran est éloigné de quelques années du nucléaire, mais ils gardent toutes leurs capacités. Ils peuvent, demain matin, en secret, recommencer à aller en direction la course au nucléaire et l'évaluation en Israël. C'est ce qu'ils vont faire. C'est la première inquiétude. La deuxième inquiétude, c'était que le deuxième objectif était d'affaiblir, si ce n'est de faire tomber le régime iranien. Et en fait, compte, on voit que c'est exactement le contraire. On est passé d'une dictature religieuse extrémiste à une dictature militaire des gardiens de la révolution. Et ça inquiète évidemment énormément en Israël. Et je pense qu'on peut citer des groupes iraniens opposés au régime qui disent « Donald Trump a fait une erreur fondamentale. Au lieu d'affaiblir le régime iranien, il a renforcé le régime iranien. En fin de compte, Donald Trump n'a pas réussi à transformer le succès tactique spectaculaire de l'opération israélo-américaine contre l'Iran en succès stratégique. »
4: Cathy Bisraor avec Elsa Parienté. J'ajoute qu'à l'issue d'une nouvelle évaluation de la situation, l'armée israélienne a annoncé ce matin un assouplissement des consignes de sécurité. La principale mesure concerne la levée de la limite de rassemblement à 5000 personnes dans l'ensemble du pays, dans la zone de confrontation avec le Hezbollah au nord d'Israël. Les restrictions actuelles restent toutefois inchangées et l'activité demeure partielle. La chute du régime des Mollahs, annoncée à plusieurs reprises ces derniers mois par le président américain, ne semble pas figurer dans les termes de cet accord conclu avec l'Iran, pour ce qu'on en sait actuellement. Alors, qu'en est-il précisément? Élément de réponse avec Elisabeth Shepard-Selam, chercheur en relations internationales et en sécurité.
5: Il y avait effectivement 4 buts à la fin. Enfin, au début, je veux dire, cette lutte, donc, en somme, de changement de régime, de libérer les peuples iranien, le nucléaire, le balistique et les proxys. Il y en a 3 sur 4 à laquelle on ne touche absolument pas. Et je rajouterais que dans le Wall Street Journal, dans la nuit, Trump parle, en gros, il a l'air de dire qu'il s'en fout un peu du changement de régime, que c'était pas sa priorité, qu'il voulait juste des gens qui étaient assez raisonnables pour lui parler, négocier avec lui, et qu'il estime que c'est le cas. On est loin de ce qui a été dit, on est loin du poste de Trump en janvier en disant « descendez dans la rue, on vient, on va arriver pour vous épauler ». Donc et clairement, le changement de régime, ce n'est pas une priorité, c'est absolument pas aujourd'hui que ça arrivera.
4: Elisa. Elisabeth Shepard-Selam qui était l'invitée de la matinale info de RCJ au micro d'Elsa Parienté. À noter également ces nouvelles déclarations du président américain au New York Times. Sans accord sur le nucléaire, dans 2 mois, nous reprendrons les attaques contre l'Iran. J'ai sauvé Israël de la destruction par les armes nucléaires, ajoute Donald Trump selon le quotidien américain. Le président libanais espère de son côté que l'accord entre Washington et Téhéran mettra un terme définitif à la guerre avec Israël. Et dans ce contexte, le haut commissaire des Nations Unies aux droits de l'homme affirme qu'au moins 40 personnes, dont 18 manifestants, ont été exécutées en Iran depuis janvier pour des raisons de sécurité nationale. Volker Türk, qui s'exprimait devant le Conseil des droits de l'homme à Genève, a précisé que les autorités iraniennes avaient intensifié leur répression brutale, procédant à des milliers d'arrestations et imposant des restrictions encore plus sévères à l'espace civique. Selon des organisations de défense des droits de l'homme, l'Iran est le pays qui recourt le plus à la peine capitale après la Chine. Les pays de l'E4, Royaume-Uni, France, Allemagne et Italie ont salué dans un communiqué commun cet accord conclu entre les États-Unis et l'Iran. L'Iran ne doit jamais acquérir l'arme nucléaire. Nous sommes prêts à travailler avec les États-Unis, l'Iran et l'AIEA à cette fin, ont déclaré les dirigeants de ces pays européens. Ils ajoutent être disposés à lever les sanctions pertinentes en réponse à des mesures claires et vérifiables de la part de l'Iran concernant son programme nucléaire. Emmanuel Macron, de son côté, salue l'effort diplomatique et il appelle à la mise en œuvre rapide et complète de l'accord américano-iranien. Dans un communiqué publié sur X, le président français appelle en outre à la réouverture urgente et inconditionnelle du détroit d'Ormuz, par lequel transite 20% du pétrole mondial. Emmanuel Macron, qui indique par ailleurs que la mission internationale mise en place avec le Royaume-Uni est prête à accompagner cette réouverture. La reprise du trafic maritime sans restriction ni péage est une condition indispensable à la stabilité régionale et à l'économie mondiale, affirme encore le chef de l'État. Et c'est dans ce contexte que le président de l'autorité palestinienne annonce la tenue d'une élection présidentielle en 2027. Mahmoud Abbas, 90 ans, est au pouvoir dans les territoires palestiniens depuis 20 ans, soit 15 ans au-delà de la fin théorique de son mandat initial. Un décret en ce sens a été publié sans qu'aucune date précise ne soit indiquée pour la tenue de ce scrutin. Le sommet du G7 débute aujourd'hui pour 3 jours à Évian. Les dirigeants des grandes puissances évoqueront notamment les conséquences de l'accord conclu entre les États-Unis et l'Iran. Ces questions seront également abordées demain, toujours lors de ce G7, en présence des dirigeants de l'Égypte, des Émirats arabes unis et du Qatar. Un entretien en tête-à-tête entre Donald Trump et Emmanuel Macron est prévu dès cet après-midi à 17h. Sur les bords du lac Léman, les dirigeants des grandes puissances tenteront également de trouver une ligne commune sur la coopération économique ou encore les minerais rares. Mais pour la France, qui préside actuellement le G7, le sujet principal est la réduction des déséquilibres macroéconomiques mondiaux. En janvier, au Forum économique de Davos, Emmanuel Macron pointait la surconsommation américaine, la sous-consommation et le surinvestissement chinois, ainsi que le sous-investissement et le manque de compétitivité européenne. L'Ukraine devrait aussi être au cœur des discussions entre les principaux dirigeants de la planète alors que la guerre avec la Russie se poursuit. Au moins 9 personnes ont été tuées ce matin en Ukraine dans une série d'attaques russes. L'une d'elles, particulièrement massive, a touché Kiev, la capitale, où une cathédrale orthodoxe a pris feu. Volodymyr Zelensky appelle ce matin les pays du G7 à une réponse décisive après ces nouvelles frappes russes. Le groupe Palestine Action est-il un mouvement terroriste? La justice britannique doit trancher la question aujourd'hui en appel après avoir infligé en première instance un revers au gouvernement qui avait interdit en juillet dernier cette organisation pro-palestinienne. Cette décision avait classé Palestine Action parmi les organisations proscrites au Royaume-Uni aux côtés du Hamas et du Hezbollah. Depuis l'entrée en vigueur de la mesure, près de 3000 personnes ont été arrêtées lors de manifestations ou d'actions de soutien à Palestine Action, illustrant l'ampleur de la controverse. Israël dénonce le blocage de ses pavillons au salon Eurosatory 2026. Le ministère israélien de la Défense accuse les organisateurs de l'exposition d'avoir fait barricader durant la nuit des pavillons des industriels israéliens présents au salon, et ce, malgré le respect des conditions imposées par les autorités françaises. Jérusalem évoque une mesure cynique et discriminatoire visant à exclure les technologies israéliennes d'un événement majeur, organisé du 15 au 19 juin au parc des expositions de Villepinte, près de Paris. Eurosatory est considéré comme l'un des plus grands rendez-vous mondiaux de l'industrie de défense et de sécurité. Après les violences qui ont suivi la victoire du PSG en Ligue des Champions, le gouvernement va présenter au mois de juillet un projet de loi en Conseil des ministres. Selon le Premier ministre Sébastien Lecornu, le texte vise à faire assumer directement aux auteurs le coût des dégradations commises dans l'espace public. Et enfin, le coup d'envoi du baccalauréat a été donné ce matin à 8h avec l'épreuve de philosophie. Les lycéens avaient jusqu'à midi pour disserter ou commenter un texte. Les élèves de la filière générale pouvaient flancher sur ces deux questions. Avons-nous la maîtrise de nos paroles et peut-on être heureux quand les autres ne le sont pas? Ils pouvaient aussi préférer le commentaire d'un extrait d'un texte de Nietzsche. Les candidats de la filière technologique avaient le choix entre débattre, est-ce chercher la vérité et la technique peut-elle être mauvaise? Leur commentaire portait sur un texte de Paul Ricoeur, issu de son ouvrage Le Juste.
0: C'était le journal de nos correspondants à Paris. 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
7: Bonjour à toutes et bonjour à tous. Aujourd'hui, on a le grand plaisir d'être reçu par la rectrice de Montpellier et qui s'appelle Carole Drucker-Godard, qui est rectrice de la région académique Occitanie et chancelière des universités. Madame la rectrice, après cette remise des prix, vous avez l'air très satisfaite, mais aussi un peu émue. Est-ce que le non au harcèlement, aujourd'hui, c'est une grande victoire avec ces 200 élèves ici qui ont parlé, qui nous ont expliqué leur vision des choses?
8: Alors, vous avez raison, il y a beaucoup d'émotions, en fait. De la satisfaction, une certaine fierté. Fierté aussi d'avoir fait avancer la lutte contre le harcèlement, ce qui est un gigantesque défi qu'on n'a pas encore gagné, je le disais tout à l'heure, mais qu'on fait avancer. On le fait vraiment avancer, d'abord parce que en 2024, on a eu des moyens conséquents pour l'académie, parce que aussi on forme tous les personnels, tous nos personnels en académie, c'est donc vraiment très très important, et des élèves de plus en plus sensibilisés. On a vu des productions aujourd'hui absolument incroyables. Déjà, je dois dire que il y a 120 dossiers qui ont été rendus, remis. On a de plus en plus de participants à ce prix académique non harcèlement. En 3 ans, on a augmenté de plus de la moitié nos participants. Donc, c'est vraiment très, très important. On le voit, de plus en plus d'élèves sensibilisés et des productions, mais d'une maturité incroyable, vraiment incroyable. Avec des élèves qui remercient en plus leurs enseignants ou leurs CPE ou leurs professeurs documentalistes, enfin tous les adultes qui les ont accompagnés sur ces projets. Il y a derrière cela des mots, des paroles très très dures, des visages. Il y a en général un scénario, il y a un slogan ou un titre à la production. Il y a des couleurs derrière les affiches qui sont très réfléchies. Il y a des acteurs, il y a des paroles, il y a des voix. Il y a énormément de sens derrière tout ce que l'on a vu et entendu. C'est vraiment très très fort. J'ai d'ailleurs dit que le lauréat national, en fait, hein, qui est chez nous, au lycée Jules Guedes, je diffuserai la vidéo des lycéens à la réunion d'encadrement de la rentrée à fin août pour toute l'académie, parce que ça mérite d'être valorisé, d'être entendu et vu, parce que c'est vraiment, vraiment très très fort. Il y a eu un silence après la vidéo de toute la salle, et c'est vrai, on était 200. Et pourtant, un bon moment de silence, ça, c'était assez exceptionnel.
7: Madame la rectrice, est-ce que vous pensez que l'arrivée, il y a quelques années, des téléphones et des réseaux sociaux, ça a chamboulé la vision des choses, que ce soit du côté des parents, des professeurs et vous, de l'administration? Est-ce que ces médias qui sont arrivés ont vraiment rapporter du plus, mais aussi pas que du plus, beaucoup de problématiques.
8: Donc sur les réseaux sociaux, vous voulez parler par exemple, ou le téléphone portable en général. Alors c'est vrai que il faut faire attention à la manière de l'utiliser, c'est pourquoi nous allons interdire les téléphones portables au lycée à la rentrée prochaine, c'est déjà le cas au collège. L'interdiction également à l'accès aux réseaux sociaux pour les mineurs de moins de 15 ans. Il faut effectivement faire très attention à l'utilisation, notamment des réseaux sociaux. Il faut savoir critiquer, avoir un esprit critique, savoir reconnaître les fake news. Et c'est tout ce que l'on enseigne aussi au sein de l'éducation morale et civique, de l'éducation aux médias et à l'information. Et on l'a vu ici, hein, il y a plusieurs productions autour du cyberharcèlement. Et c'est vrai que le cyberharcèlement, il fait très, très, très mal. C'est un type de harcèlement extrêmement dangereux. Les élèves l'ont montré, l'ont dit, avec même une phrase qui était « Je ne pensais pas que ça pourrait aller si loin », avec bien évidemment des jeunes qui peuvent passer à l'acte, parce que c'est allé plus loin que ce que les harceleurs pensaient. Et ensuite, ce sont aussi les harceleurs qui sont évidemment très, très, très mal. Donc, on doit aider les harcelés, les harceleurs. Aujourd'hui, on a des techniques de médiation, de préoccupation partagée. On a bien sûr le dispositif phare qui fonctionne vraiment très, très bien.
7: Alors, vous nous disiez que 100% des collèges sont équipés. On a donc...
8: Les équipes éducatives sont aussi très, très sensibilisées et sont tellement là pour servir les élèves que dès que on peut aider à lutter contre le harcèlement, on a vraiment on a des volontaires. Et j'insiste pour dire que ce sont des personnes qui sont formées, donc une équipe ressource formée.
7: Vous nous dites que vous souhaitez aussi que de la petite enfance, des petites classes jusqu'au lycée, il y ait quand même une priorité à avoir une éducation apaisée, en bonne relation les uns les autres. C'est véritablement un souhait de tous, de toutes. Et vous faites aussi de la formation avec toutes les personnes qui sont au contact des enfants pour y arriver.
8: Oui, tout à fait. Donc là, on a formé pratiquement 18 000 personnels. On aura formé la totalité des personnels à la fin de l'année 2026. C'est effectivement une priorité. C'est notre toile de fond, je dirais, dans le travail au quotidien, de se dire que les élèves ne doivent surtout pas aller en classe avec la boule au ventre. C'est extrêmement important. Et pour cela, eh bien, c'est vrai que lutter contre la mise en avant de toute différence, lutter donc contre le harcèlement, ça fait partie de nos priorités pour que chaque élève puisse aller à l'école en se sentant bien, sans violence, sans stigmatisation, sans critique et sans harcèlement, donc.
7: Alors, pour finir, une des vidéos a dit à son terme, signaler une violence ne fait jamais de vous une balance. Ça veut dire qu'il faut beaucoup plus d'humanité dans ce monde, beaucoup plus de solidarité. Il faut l'apprendre et le partager.
8: Oui, ça veut dire qu'en fait, il ne faut pas hésiter à parler surtout. Il ne faut pas hésiter à parler. Il ne faut pas avoir peur, justement, d'être considéré comme une balance et un traître parce qu'on a parlé, parce que l'on a dit qu'on avait identifié quelqu'un qui était harcelé et qui était très malheureux. Donc, ils ont des slogans assez forts et très, très parlants, nos élèves. C'est vraiment l'idée de ne jamais hésiter à parler.
7: Alors, on remercie Carole Drucker-Godard, Madame la Rectrice, de nous avoir invités et de nous avoir partagé toutes ces expériences. Bonne fin d'après-midi.
8: Expérience. Merci beaucoup à vous.
7: Merci, Madame.
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9: Bonjour à toutes et à tous et bienvenue dans ce lundi sportif et on va faire le tour de l'actualité sportive avec Sydney Bitton comme à notre habitude.
10: Baptiste, bonjour amis sportifs, permettez-moi de vous saluer.
9: Et oui, en ce lundi 15 juin, on va commencer par le football, la Coupe du Monde, Sydney.
10: Eh bien oui, la Coupe du Monde très variée. On va vous donner les principales informations concernant, par exemple, le gros match qu'attendait le Qatar. Eh bien, un gros match nul contre la Suisse, 1-1. Les Suisses très déçus. Ensuite, la Suède qui a battu la Tunisie, et évidemment, sans problème, 5-1. Et la Côte d'Ivoire, elle, s'est débarrassée de l'Équateur 1-0. Attendons aujourd'hui les grands matchs qui nous attendent. Espagne-Cap-Vert, Belgique-Égypte. Et ma foi, nous rappelons-nous le score de Brésil-Maroc. Les Marocains, vraiment, ont tiré un gros, gros, gros match nul. 1-1. N'oublions pas la Coupe de l'Occitanie, évidemment, a été remportée par l'Atlas Payade contre Comminges de Saint-Gaudens, 2-0, après une mi-temps très disputée. Un gardien de Saint-Gaudens, très expérimenté, qui a évité le pire. Mais l'Atlas Payade, encore deuxième victoire dans ce championnat et dans cette Coupe.
9: Et on va continuer avec le rugby à 15. On va jouer plus physique avec les différents matchs pour rester dans le top 14. On va parler barrages.
10: Eh oui, les barrages sont là. Alors d'abord, on a le Stade français contre La Rochelle. Eh bien, La Rochelle est écrasée, 45-5. Quant à l'USAP, eh bien, l'USAP tenait absolument à rester en top 14. Ils l'ont fait. Ils se sont écartés de Provence Rugby, 47-24. Et les barrages également, Pau Racing, eh bien le Racing grand vainqueur, 33-31. Eh bien il faudra attendre la semaine prochaine pour voir le grand tournoi qui attend d'un côté la demi-finale Toulon Racing et Montpellier Stade Français.
9: On va parler de la NBA direction les États-Unis, ça y est. Nous avons notre champion,
10: New Yorker. Et voilà, enfin, de 4 petits points, certes, mais le titre revient aux Knicks New York, qui ont battu San Antonio Spurs. Alors, vous dire, bon match, gros match, c'était très, très, très tendu. Je n'ai pas vu autant de fautes sur ce match. Aussi bien sur la touche que sur le terrain. Bon, bref, enfin, après combien ? 9 matchs ?
9: Non, là, il y a eu 5 matchs.
10: 5 matchs, 4
9: victoires de New York.
10: 4 victoires, voilà.
9: Et une pour les Spurs.
10: Voilà, donc bravo, belle victoire des New York.
9: Et oui, tout à fait. Bravo à eux, bravo aux champions. Et on va continuer dans les gymnases avec le handball trophée des champions.
10: Eh bien oui, qui se jouera à Aix-en-Provence avec le grand match qui attend Paris et Montpellier. Le 29 août, rendez-vous à retenir et attendons les Montpelliérains qui ont certainement récupéré de ce championnat de France et ma foi qui seront bien rétablis pour attaquer les Parisiens.
9: Est-ce qu'on peut parler de pétanque, Sydney ? Est-ce qu'on peut parler du mondial ?
10: Eh bien, le mondial de pétanque qui aura lieu le 14 août, du 10 au 14 août, l'Odyssée des Nations, sur le parvis de Sud Arena. C'est vous dire que le lieu est choisi et, ma foi, les joueurs de talent de la région et de toute la France et du monde entier seront présents.
9: On va parler cyclisme aussi, finale Tour d'Auvergne.
10: Eh bien, on va retenir de cette étape une chute qui a obligé Paul Seixas d'abandonner et la très, très, très belle victoire du Tour d'Auvergne-Rhône-Alpes du Mexicain Isaac Del Toro. Eh oui, et qui remporte la compétition au terme de cette dernière étape.
9: Et le volleyball, la Coupe des Nations, qu'en est-il ?
10: Ben oui, ça reste en travers tout de même, la Coupe des Nations. Grande chute française contre la Turquie. Lourdement battue à Ottawa, au Canada. 3-7-0. Où en sont les Français dans cette compétition ? Point d'interrogation.
9: Et le tennis de table ?
10: Félix Lebrun perd son titre en double. Samedi soir à Laval. Là également, je ne ferai aucun commentaire et j'attends de voir sa réaction avec les articles qu'on peut lire à droite et à gauche.
9: Le futsal, Sydney.
10: Eh bien, le futsal a donné une très belle victoire aux Parisiens à Paris, 3-0 contre Montpellier, qui ont brillé toute l'année, mais là, c'est la chute à Paris, frontière, capitale, et ma foi, 3-0, c'est net.
9: Et pour terminer ce journal, on repasse au rugby, mais cette fois-ci à 13 pour les Dragons catalans.
10: Eh bien oui, pour la belle victoire des Dragons catalans sur leur terrain, qui ont battu l'élite, en élite, hein, championnat. Tiger, 34-28. Amis sportifs, merci de nous avoir écoutés. Bah, on ne va pas oublier quand même Baptiste à la technique et à la présentation.
9: Merci beaucoup.
10: Au revoir.

0: Amis sportifs, bonjour. Aujourd'hui, nous mettons le cap sur Villeneuve-les-Maguelones. Et nous avons la chance et le plaisir d'avoir Madame Nathalie Valfard, la présidente de cette association Courir en solidaire, qui organise le 20 juin à Villeneuve-les-Maguelones. Madame Valfard, avant tout, et merci d'avoir accepté notre invitation.
1: Bonjour. Merci à vous, bonjour.
0: Alors, c'est vraiment une bonne fête, samedi 20 juin 2026. Avez-vous eu une idée de la météo de ce samedi ?
1: Alors, c'est encore un petit peu tôt, parce que c'est dans 13 jours. A priori, normalement, on espère qu'il n'y aura pas trop de vent. Normalement, il devrait y avoir du soleil, voilà.
0: Alors, le baptême de cette compétition, c'est la belle Maguelones. Alors, d'où vient ce baptême, je vous prie ?
1: Alors, en fait, le swimrun, déjà, c'est un sport qui est assez récent en France, qui est né il y a un peu plus de 15 ans en Suède. Donc, c'est arrivé en France il y a une dizaine d'années. C'est un sport qui est assez ludique, puisqu'il se pratique normalement à deux. Donc, il y a une notion d'entraide, de partage. Et l'idée, en fait, c'est d'alterner natation, course à pied sur un même parcours. Par exemple, vous prenez 5 km, vous commencez à courir, puis après, vous nagez sur 200 mètres, puis vous recommencez à courir sur 1 km, puis à nouveau vous nagez sur 300 mètres. Et donc du coup, vous nagez avec les chaussures et vous courez avec vos équipements de natation, les lunettes, le bonnet. Donc voilà, c'est assez fun et surtout, c'est toujours dans des sites naturels assez fantastiques.
0: Alors, vous proposez effectivement deux formats, l'ES environ 9 km, moins 6,5 km à pied.
1: C'est ça, un 5 pour les débutants, on va dire, ou ceux qui veulent vraiment aller très très vite, qui veulent travailler la vitesse. Et le 9, c'est un peu pour les nageurs un peu plus aguerris, puisque là, on a des portions de natation de 500 mètres, alors que sur le petit, on a des portions de natation de 200 mètres, où les gens ont pied. Donc voilà, ceux qui sont débutants en natation, s'ils veulent poser le pied à terre, marcher un petit peu, c'est tout à fait possible. Voilà, donc le 9, on s'éloigne un peu plus au large, c'est 500 mètres de distance. Donc là, bon, on peut nager avec un pool, donc on a une flottabilité qui est bien appréciable, mais voilà, il faut s'éloigner plus du bord et tenir sur 500 mètres. Voilà.
0: On peut associer masculin-féminin pour la même compétition.
1: Exactement, c'est l'avantage du swimrun, ça se pratique à deux, donc on peut venir avec un ami, une amie, son fils, sa fille, sa maman, son conjoint. C'est vraiment dans un esprit de partage et de cohésion.
0: Handisport également y compris.
1: Tout à fait, parce que notre association Courir en solidaire est née il y a 15 ans et on utilise le sport et ses valeurs comme moteur d'inclusion. On essaye de créer des moments de partage qui sont capables de rassembler, de fédérer. Et on a découvert le swimrun il y a quelques temps et c'est vraiment un sport qui reflète les valeurs qu'on souhaite défendre. La cohésion, le partage, l'accueil de l'autre dans sa différence. C'est le swimrun pour ça, c'est vraiment un travail d'équipe. On est là pour être ensemble et chacun peut trouver sa place, peu importe son profil, son niveau. Donc du coup, on a décidé d'organiser ce swimrun sur la presqu'île de Maguelones, d'où son nom, la belle Maguelones, en partenariat avec les compagnons de Maguelones. Donc il y a des compagnons du CESAT qui participent à la belle Maguelones. Ils s'entraînent toute l'année et du coup, ils participent le jour de la course en binôme. Et ça, c'est vraiment super. On a aussi des enfants de l'IME, la Cardabel, qui vont participer. Et on a une ou deux équipes handisport.
0: La baignade a lieu à quel endroit précisément ?
1: Sur la plage du Pilou. Donc une plage préservée, assez sauvage, avec une eau claire et un site vraiment, vraiment, vraiment fabuleux. Enfin, après, je suis chauvine, j'habite ici et je me régale tous les jours à aller nager là-bas, mais c'est vraiment un site sauvage, préservé et magnifique.
0: Alors, pouvez-vous nous dire le prix des engagements, je vous prie, par équipe ?
1: Alors, vous avez le court qui fait 25 euros et vous avez le long qui fait 50.
0: Donc, vous avez déjà des inscriptions actuellement.
1: Oui, vous pouvez vous inscrire sur le site www.sport. Et alors pour le coup, attention, il y a une petite particularité puisque le swimrun appartient, enfin, est rattaché à la Fédération de triathlon. Donc il faut prendre, si vous n'avez pas une licence de triathlon, une licence expérience pour la journée en plus, qui permet d'avoir l'assurance de la Fédération de triathlon.
0: Alors si vous permettez, Madame Valfard, nous allons quand même remercier les bénévoles parce qu'il en faut. Surtout dans cette compétition.
1: Et il en faut un assez grand nombre, puisqu'on alterne natation et course à pied. D'ailleurs, je tiens à remercier également la SNSM qui assure la surveillance en mer. Et après, on a aussi le CPE qui sera là sur le site du départ et de l'arrivée de manière bénévole aussi, et qui vont sensibiliser les participants à la protection du littoral quand on est sportif et qu'on pratique le sport dans nos espaces naturel. Donc c'est vraiment un travail d'équipe qui engage beaucoup de bénévoles et que je remercie vraiment du fond du cœur, parce qu'on ne pourrait pas faire ce type de manifestation sans nos partenaires financiers, mais sans nos bénévoles.
0: Alors merci également à tous les organismes municipaux, départementaux et métropoles communales, et qui nous permettent de pouvoir nous servir de toutes leurs installations.
1: Oui, exactement. La mairie de Villeneuve-les-Maguelones nous soutient beaucoup. Et surtout, on a aussi un partenaire fabuleux avec Aerosport, qui est depuis 3 ans toujours à nos côtés, et qui sont vraiment à pied d'œuvre dès 7h30 du matin avec nous, à nos côtés, et tout le temps avec beaucoup de bonne humeur et de gentillesse.
0: Alors, n'oublions pas Aerosport, qui peut-être vous confiera un quart podium pour la remise des récompenses.
1: Oui, c'est ça, tout à fait. C'est ce que je disais, ils sont là dès 7h30 et ils sont vraiment toujours des bénévoles avec le sourire tout le temps du matin au soir, toujours à nos côtés à nous fournir du matériel, à nous encourager, à toujours aussi de bons conseils. Donc c'est vraiment un pilier pour les clubs et les associations.
0: Madame Nathalie Valfard, nous vous remercions, Radio Aviva Sport, avec la technique et la présentation de votre réponse à notre invitation. Et nous vous souhaitons beau temps, beau soleil, et ma foi, que ce soit une journée de réussite.
1: Merci beaucoup, je vous remercie, bonne journée.
0: Au revoir, merci.
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3: Bonjour et bienvenue dans l'émission Les thérapies parallèles. Vous avez peut-être remarqué qu'aujourd'hui, les psys vous proposent des outils pour vous aider dans votre démarche, mais souvent, on ne sait pas trop ce que ça veut dire. Je suis Florence Giraud, psychopraticienne, et je vais vous guider pour comprendre les différentes méthodes thérapeutiques qui peuvent vous aider à mieux vous connaître et donc à vous épanouir. Aujourd'hui, nous allons explorer la thérapie relationnelle Imago. La thérapie relationnelle Imago est une forme de thérapie qui met l'accent sur la relation entre les personnes. D'abord initiée pour les couples, cette méthode s'applique aujourd'hui dans tous les domaines où l'on souhaite développer de la conscience, de l'authenticité, de la sécurité et de la joie, avec des individus, des couples, des membres d'une famille, avec des équipes ou des organisations professionnelles, associatives, etc. La démarche Imago met fondamentalement l'accent sur la qualité de conscience et de présence dans la relation. Cette relation consciente prend naissance dans la profondeur de notre humanité, dans le profond désir d'amour, de paix et d'unité qui perdure au fond de chacun de nous. Pour la petite histoire de la méthode, la thérapie relationnelle Imago a été développée aux USA dans les années 80 par un couple de psychologues, Arville Hendricks et Hélène Lakely Hunt. Depuis qu'ils s'aiment, Arville et Hélène se demandent pourquoi l'amour ne dure pas toujours. En effet, tous les deux avaient divorcé une première fois et déçus par les thérapies qui avaient échoué à les maintenir en couple, ils se sont plongés dans des recherches pour comprendre les raisons de leur premier échec. Ils ont cherché et trouvé une réponse qui est devenue le socle de leur approche, la thérapie relationnelle Imago. Dans cette émission, nous allons surtout parler du côté thérapie de couple et vous découvrirez en quelques points clés ce qu'est la thérapie Imago en quoi elle consiste, comment se déroule une séance et si elle s'adresse à votre couple, pour savoir si cette méthode thérapeutique correspond à vos besoins. La thérapie relationnelle Imago peut travailler sur le lien amoureux. Elle apprend à développer un regard bienveillant et empathique sur votre conjoint ou conjointe. Elle favorise l'approfondissement du dialogue, permettant ainsi de transformer les frustrations et les incapacités en opportunités de croissance personnelle et conjugale. Mais alors, comment ça marche ? Tout d'abord, une petite définition de l'imago, enfin deux. Et oui, parce que l'imago veut dire deux choses. La première, c'est le nom que l'on donne à l'insecte à métamorphose, comme par exemple l'imago de la chenille, qui va devenir papillon. La deuxième, c'est en psychologie. Jung l'utilisait pour définir la représentation psychique et affective d'un personnage que nous façonnons inconsciemment dans notre enfance et qui, plus tard, oriente et influence nos relations aux autres. Le couple de psychologues, Hendrix et Hélène, décrit l'imago comme l'image que nous construisons inconsciemment de notre partenaire. Celle-ci s'est construite en fonction de nos parents ou de ceux qui ont pris soin de nous dans notre enfance, de leurs traits de caractère et des interactions, plaisantes ou douloureuses, que nous avons eues avec eux. Et donc, nous sommes attirés par la personne qui ressemble à cette image et nous estimons du coup qu'elle va être en mesure de combler notre faille. Et à partir de cette projection, nous développons des attentes et des exigences. Donc, dit autrement, dans une relation, nous recherchons un être qui nous aime, qui nous offre une certaine sécurité, qui comble nos attentes et qui apporte du soulagement à nos peines. Alors, dès qu'on ne trouve pas la satisfaction à toutes ces envies, eh bien, on laisse émerger des sentiments de reproche, des accusations, des critiques et des remarques qui poussent chacun dans le couple vers un isolement progressif et total, si rien ne se fait. Quand le couple en arrive là, la distance devient trop grande pour trouver un terrain d'entente et la joie ainsi que l'évolution de la relation meurt. C'est donc ici que se manifeste tout l'objectif de la thérapie Imago. Son principal but reste de renforcer la connexion et la complicité entre les conjoints, de leur fournir des outils relationnels et de leur permettre de communiquer plus facilement. En d'autres termes, elle met à la disposition du couple tous les instruments nécessaires pour gérer ses propres problèmes. Par exemple, pour anticiper les situations conflictuelles, les partenaires doivent partager toutes leurs blessures liées à leur enfance. C'est aussi un moyen de découvrir ce qui suscite de la souffrance chez l'autre et qui pourrait l'éloigner. La thérapie Imago invite à se libérer du fantasme de fusion et de la lutte de pouvoir, de la lutte des égos qu'il y a souvent dans la relation, pour devenir un couple conscient qui sait se différencier et s'aimer de façon authentique. Notre partenaire est une personne et nous, nous en sommes une autre. Il s'agit de découvrir et de valoriser nos différences. L'idée n'est pas de soigner la blessure que chacun porte en soi, mais de prendre soin de la relation pour que celle-ci pense peu à peu la blessure. C'est la relation et non l'autre qui devient thérapeutique. Les dialogues Imago sont une manière particulière de se mettre à l'écoute de l'autre et pour chacun, de contourner ces vieux réflexes de réactivité, de souffrance et d'exaspération. Ils permettent de retoucher l'intuition de départ du couple. Avec les conseils du thérapeute Imago, les exercices pratiques et de l'entraînement, le couple s'apaise et grandit en intelligence émotionnelle. Au fil des mois, il apprend à construire intentionnellement une relation source de joie, de soutien et de consolation. La thérapie relationnelle Imago s'adresse aux couples de tous les âges, à ceux qui commencent une relation et entrevoient leurs premiers obstacles, les partenaires qui ressentent des difficultés de communication dans leur vie affective ou sexuelle, les couples qui traversent une période déterminante marquée par le deuil, le chômage, la retraite, l'attente d'un enfant, une relation extra-conjugale, etc. Ou encore, ceux qui, ensemble de longue date, désirent lui donner un nouvel élan. Pour le déroulement des séances, la thérapie relationnelle Imago cherche à réconcilier le couple et à leur apprendre à évoluer dans leur relation à partir des crises. Pour la réussite de cette entreprise, les séances se déroulent dans un cadre sûr et avec des règles strictes. Lors de la thérapie Imago, le couple s'installe face à face, dans une position confortable. Pour faciliter la communication, vous devez d'abord aborder les points positifs qui mettent en valeur votre relation avant de parler des sujets négatifs. Dans ce processus, vous saurez mieux aimer

0: Ça permettra au premier, à l'émetteur, de se sentir soutenu. La troisième phase, ici, le récepteur expose sa compréhension des propos de l'émetteur. Ensuite, il vérifie qu'il n'y a plus rien à ajouter. Et ce processus sert à soulager celui qui s'exprime et à l'encourager à se confier davantage. Phase 4, pour aller au-delà des simples mots, le récepteur doit montrer à l'émetteur qu'il comprend ses sentiments. Il doit donc décrire le ressenti de son partenaire avec des qualificatifs appropriés. À la phase 5, le récepteur devient émetteur, et ainsi de suite. Cet outil relationnel invite à se libérer et à libérer l'autre du poids de la projection, pour mieux faire la différence entre le fantasme et la réalité, et à se reconnecter avec la vraie personne qui partage notre vie, et non celle qu'on imaginait. Et enfin, parce que régler les dysfonctionnements relationnels ne suffit pas, la thérapie relationnelle Imago termine par une dernière phase qui est représentée par le processus d'appréciation. Il nous faut reconnaître tout ce qui va bien chez l'autre et lui exprimer notre gratitude. C'est ainsi que nous créons d'autres autoroutes mentales pour sortir de nos réactions de survie et créer d'autres habitudes de vie. Ce couple de psychologues, co-créateurs de la méthode et ensemble depuis plus de 40 ans, nous confie un de leurs secrets. Nous avons pris l'habitude de nous dire chaque soir trois choses que nous apprécions. Ainsi, nous nous endormons, plus connectés l'un à l'autre. Les séances de thérapie relationnelle Imago durent entre 1h30 et 2h et le coût varie entre 150 et 200 euros pour le couple. La durée d'une thérapie est en moyenne une douzaine de séances, une fois par mois, ou espacée d'une quinzaine de jours en cas de crise. Il existe aussi des journées ateliers qui tournent autour de 125 euros pour le couple. Et il y a des stages sur plusieurs jours. Par exemple, un stage de 4 journées coûte environ 400 euros, hors frais d'hébergement et de déplacement. Pour trouver des informations complémentaires ou des praticiens dans votre département, vous pouvez vous rendre sur le site de cette méthode imago-france.fr. Imago s'écrivant I-M-A-G-O. Vous avez aussi, pour vous aider à bien choisir le ou la professionnelle qui va vous accompagner dans cette aventure très personnelle, l'annuaire Mon Psy ou la FF2P, qui recense des praticiens et praticiennes reconnus par les principales organisations représentatives de la profession. Et n'oubliez pas que lors du premier entretien, qui n'est qu'une prise de contact, ne soyez pas avare de questionnements sur son parcours. Quelles sont ses formations? Quelle thérapie a-t-il fait et combien de temps? Qui est son superviseur? Quelles sont les modalités comme le coût, la fréquence, etc. Gardez votre sens critique en éveil et si vous ne le sentez pas lors de ce premier entretien, n'hésitez pas à en consulter un autre. Faites confiance à votre ressenti. Aujourd'hui, nous avons décrypté ce qu'est la thérapie relationnelle Imago, un des outils d'accompagnement en psychothérapie.
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Bonjour à toutes et à tous et bienvenue dans votre agenda. Voici les événements et les sorties à venir. Montpellier Danse, c'est le rendez-vous annuel des plus grands chorégraphes internationaux à Montpellier. 24 jours, 125 manifestations, dont la moitié gratuite, dans 34 lieux différents avec 45 artistes invités. Des créations inoubliables, des documentaires sur l'histoire de la danse, des cours de danse en plein air. Retrouvez toute la programmation sur le site agora-citéinternationaledelatanse.com. Samedi 20 juin, c'est la Pride pour la Marche des Fiertés. Rendez-vous sur le Pérou de 12h à 23h30. L'événement est gratuit et ouvert à tous. Radio Viva, pour l'occasion, vous attend à 11h au village des associations pour célébrer ensemble votre fierté. Consultez le trajet de la marche et toutes les informations sur fiertemontpellierpride.com. Du 20 au 28 juin, avec le festival What a Trip, Montpellier devient le point de rencontre des amoureux du voyage, de l'aventure et de la découverte. Projection de films documentaires, concerts en plein air, conférences inspirantes, ateliers participatifs, expositions photos, rencontres avec des réalisateurs, explorateurs et voyageurs. What a Trip propose une expérience immersive unique en France. Pour le programme et la billetterie, rendez-vous sur whatmontpellier.fr. L'équipe de Radio Aviva sera présente le 26 juin. N'hésitez pas à venir nous rendre visite. Le 21 juin, c'est la fête de la musique, la plus grande célébration musicale de la ville. Trois scènes vous attendent à Montpellier, sur l'esplanade du Pérou, sur l'esplanade Charles de Gaulle et à la Maison des Chœurs. Toute la programmation est en ligne sur le site de la ville de Montpellier. Véritable poumon vert de Montpellier cet été, le parc de la Mosson se transforme en espace festif le samedi 20 juin de 16h à 22h. Vous y retrouverez des spectacles, des concerts, des animations, une buvette et des repas partagés. Et si vous manquez ce samedi, vous pourrez de nouveau en profiter le 27 juin. Ainsi s'achève l'agenda des sorties de Radio Aviva. 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
1: Bonjour les filles, bonjour les garçons, bienvenue sur le Funk Anthology. Vous écoutez DJ Vibe comme chaque semaine de classique to Very Rare Records.

l'album de la semaine.

Technologie by DJ Vibe, la collection à portée de main à l'instant, album de la semaine, MCR Records, Jody Watley. À suivre sur le meilleur du son des années 80, le Robert White, et tout de suite Doris.

album de la semaine sur le Funkontologie, très solide, rare, Shonaf. Il est temps pour l'équipe de vous quitter. On se retrouve la semaine prochaine pour de nouvelles aventures.

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